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3: Bonjour, la météo.
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0: Très bon début de journée à tous sur RGR avec le son des Maroon 5. Pour la suite, on va écouter Kalika.
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0: Oui, quel plaisir de vous retrouver en ce vendredi 29 mai. Nous souhaitons une bonne fête au Aymar et au Gérard. C'est aussi la journée internationale des casques bleus. Et pour les anniversaires de stars, eh bien, l'actrice Lorelai Linklater a 32 ans. La sœur de Michael Jackson, Latoya, fête ses 70 ans. Et puis Noël Gallagher, le membre du groupe Oasis, a 59 ans aujourd'hui. On lui souhaite évidemment un bon anniversaire. En tout cas, pour la suite, on continue de profiter ensemble de la sélection RGR. Je vous ai préparé Amy Winehouse dans quelques secondes, juste avant on se réveille avec Kalika sur RGR.

0: RGR avec le son d'Amy Winehouse. Pour la suite, on va écouter PLK avec son titre Pocahontas. Juste avant, voici la Gazette des Francas sur RGR.
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2: Mais juste avant, une fois par mois, Justine, on a plaisir d'accueillir ces deux garçons.
3: Et oui.
2: Hugues et José.
3: Hugues et José des Francas.
2: Et là, je prépare les auditeurs, c'est que là, attention, le show va démarrer dans un instant.
4: Ah, merci beaucoup.
2: Bonjour à tous.
5: Salutations.
3: Vous avez l'habitude que le show démarre avec ces deux-là et on va, comme d'habitude, commencer par les événements passés, les garçons. Je vous laisse le micro.
4: Du coup, je donne le titre Crossrep. Hugues.
5: Au niveau de la Crossrep, c'était du coup un événement autour du sport. Notamment, il y a eu un village d'animation auquel nous on a pu participer et on a préparé ainsi des animations d'une durée de 30 minutes environ pour sensibiliser notamment les collégiens autour du sport, que ce soit sur l'esprit d'équipe, sur les différences entre qu'est-ce que le sport et qu'est-ce qu'un jeu, par rapport au fait de se dépenser, d'apprendre des choses, de s'entraîner aussi, et aussi par rapport aux forces et faiblesses qu'on retrouve dans le sport comme dans la vie.
4: Aussi, on a participé au Festive Eiffel. On a fait à peu près la même chose. Le matin, on venait parler sur les motivations, sur le parcours sup, sur ce qu'ils pouvaient faire par la suite, les jeunes, avec certains jeunes qui étaient un peu en décrochage scolaire. Mmh. Du coup, on a pu faire connaissance, on a pu leur parler de notre parcours éducatif et par la suite leur donner des idées, les aiguiller et savoir d'où va venir peut-être leur motivation pérenne. Donc, on a discuté avec eux autour de ces thèmes-là. Et par la suite, on a participé au Festival. On avait un stand, il y avait un concert, plusieurs concerts.
2: Ah, chouette!
4: Fort sympathique, on a bien aimé.
5: Ouais, c'était vachement sympa et on a pu du coup rencontrer de nouveaux partenaires aussi, avec lesquels échanger et peut-être faire d'autres événements. Et nous, on avait un stand avec une grande fresque qui représentait l'espace.
2: Ah bien, ouais.
5: L'univers, avec une question... pourquoi s'intéresser à l'univers? Et chaque personne qui passait devant, qui passait à côté, dessous, au-dessus, se disait comment est-ce qu'on peut répondre à cette question? Et on leur mettait à disposition des crayons, des feutres, des marqueurs, etc. Oh. Et ils pouvaient dessiner, écrire ou même réfléchir. Et à des moments, on avait des personnes qui étaient là vraiment en train de se questionner pendant 2-3 minutes. Il y a eu d'excellentes réponses. Et franchement, c'est une belle ressource, en tout cas, pour notre festival.
2: C'est hyper intéressant, ouais. C'est
5: ouais.
2: Hyper
5: intéressant. Bah oui, surtout qu'en fait, comme le lycée Gustave Eiffel, là-bas, du coup, c'est des personnes, en général, qui sont plus dans tout ce qui était horticulture, qui était aussi dans...
4: La cuisine,
5: la restauration. Voilà, ils sortaient, en fait, de leur zone de confort. Ouais. Et vraiment, c'était... la petite étoile filante, si je puis dire, qui passait l'espace de ce festival-là et qui illuminait leur cerveau.
2: Oh, c'est beau!
5: Eh ben oui!
3: C'est vraiment bien dit, hein, moi je trouve. Hein.
5: Et du coup,
3: vous alliez quelque chose de nouveau par rapport à finalement ce qui était leur zone de confort.
4: Mais c'est ça. C'est le but, ne pas faire les mêmes choses qu'ils font quotidiennement. Et ça leur rafraîchit la mémoire, ça leur donne. Ils se disent, ah, je connaissais pas, ils apprennent, ils découvrent. Et par la suite, ils vont se mettre en action si ça les intéresse ou pas.
5: Ou alors ça redébloque aussi des souvenirs parce qu'il y en a qui parlaient effectivement du planétarium ou même d'autres expositions auxquelles ils ont pu assister étant plus jeunes. Et on a vu des petits émerveillements, on s'est fait ah!
4: Mais ça fait rêver l'espace.
5: Voilà,
4: l'espace, ça fait rêver.
5: Ça nous fait aussi rêver beaucoup, José, je pense.
4: Ah, mais on a hâte.
3: Mais c'est super intéressant, en tout cas, de pouvoir justement présenter d'autres choses aussi, ouvrir un petit peu tous les esprits finalement. Et ensuite, du coup, vous avez d'autres événements passés?
4: On a fait. Mais on a accueilli des collègues, en fait, parce que notre promo de CPGEPS, ils sont allés en Allemagne en décembre en déplacement. Du coup, c'était une mobilité européenne là-bas. Ils ont fait une visite, ils ont pu découvrir nos camarades et aujourd'hui, ils sont venus sur Reims.
2: Ok.
4: C'était en avril.
5: Ouais, c'était en avril et au début ils sont passés par Paris quand même parce que ça Paris reste la capitale malgré tout. Donc ils ont fait du bateau mouche, ils ont visité des monuments,
4: des musées,
5: par-ci par-là. Et aussi ils ont surtout appris à préparer des activités en français pour les mener du coup dans les structures des CPGEPS.
2: D'accord.
5: Vraiment localement en Champagne-Ardenne. Et c'était accompagné de temps conviviaux, de grands jeux aussi sur la paix, parce qu'on est arrivé, du coup c'était fin avril, début mai, avec le 8 mai, la fin de la Seconde Guerre mondiale, la célébration, et avec des ateliers avec différents partenaires, comme par exemple le CRIJ ou le Musée de la Reddition.
3: Et alors du coup, rapidement, est-ce que vous pouvez juste rappeler ce qu'est le CPGEPS pour nos auditeurs?
4: Le CPGEP, c'est une formation un peu plus formatrice que le BAFA. Il y a le BAFA et ensuite il y a le CPGEP.
2: Okay.
4: C'est un peu plus élevé, c'est un diplôme qui te justifie en tant qu'animateur.
3: Merci beaucoup les garçons. Ensuite, du coup, il y a la semaine du CLIC, intervention de sensibilisation au numérique auprès des jeunes.
5: Et oui, c'est le retour de la semaine du clic qui n'est pas que sur une semaine, mais sur plusieurs semaines. C'est la semaine du clic. Comme ça, on clique beaucoup. Elle se réalise dans différents secteurs cette année. On sera notamment à Wilson et on sera aussi à Maison Blanche. Donc c'est à côté, on va pas se le cacher. On peut aussi aller à Croix-Rouge ou Châtillon. On a commencé par l'école Cavaro, notamment la semaine dernière, auprès d'une classe de CE2. C'était super intéressant. On a appris que les jeunes aujourd'hui se renseignaient sur YouTube.
2: Ah oui, et même TikTok a priori aussi.
4: En plus, il y en a qui cette école-là, c'était
5: mais là, c'était vraiment YouTube. YouTube. C'était sponsor YouTube, je mange YouTube, je dors YouTube, YouTube, je joue YouTube. YouTube partout.
2: Ah, s'ils veulent nos sponsors aussi, là, sur RGR.
5: J'ai l'impression qu'effectivement, c'était une sorte de passe décisive. On a surtout, dans deux semaines, on enchaîne quatre autres écoles. On va enchaîner avec Ravel, Billard, Gilbert Droit, Joliot Curie aussi. Et on a surtout un événement qui arrive en fin de semaine, du coup. Notamment à la TRAC. On va faire une grosse sensibilisation avec le CRIJE auprès de différentes écoles élémentaires qui vont venir sous les chapiteaux de la TRAC pour aussi ce genre de sensibilisation au numérique.
3: Événement dont on a parlé d'ailleurs puisque ça se tient pour... c'est ouvert à tous le samedi 30 sous justement le chapiteau de la TRAC, le vendredi étant réservé aux scolaires.
5: C'est ça.
3: Bah, je t'en prie, hein, je voulais pas te couper dans ton.
5: Je me suis dit ça va quand même bien se passer. Et on ne sera pas présent le 30 en tout cas. C'est pour ça que le 29, vu qu'on est un peu plus axé sur le scolaire, on se rattrapera là-dessus. Mais c'est vrai que le 30, pour le coup, pour avoir participé aussi à l'organisation de cet événement et cette journée-là, il y aura beaucoup de choses. Ça sera notamment tourné autour du jeu vidéo. Donc avec, c'est un événement qui sera familial avec plein d'autres associations. Et je sais que chez mon association aussi, eSport Dessa, qui sera et j'y serai également sous une autre casquette.
3: Très bien, donc on pourra te retrouver là-bas aussi.
5: C'est ça.
3: Et ensuite, on retrouve donc Franca des Ardennes. Est-ce que tu peux nous en dire un peu plus?
4: Exactement. Pour la Franca des Ardennes, du coup, nos collègues, ils vont participer à la fête du livre qui se déroule le samedi 16 mai.
5: Okay. C'est déjà passé.
4: Mais c'est déjà passé.
5: Ah oui, c'est déjà passé, ça, Josée.
4: C'est cette information.
5: Par contre, je crois qu'il y a une autre fête qui arrive ce week-end, non?
4: Et c'est la fête du jeu.
2: Ah, magnifique.
4: Qui a lieu le samedi 30 mai à Charleville-Mézières.
5: Ah oui, à Charleville, c'est vrai que c'est pas mal, ça, là-bas.
4: Je suis d'accord avec toi.
5: Et oui, je crois qu'on a aussi des formations. On a des formations BAFA qui arrivent en juin, José, si je dis pas de bêtises.
4: Oui. BAFA 1, du 20 juin 2026 au 27 juin 2026, agglomération rémoise. Le lieu exact est encore à définir.
2: Ouais.
4: Et du 20 juin 2026 au 27 juin 2026, je vais jusqu'au bout. C'est à Épinal, du coup, c'est dans les Vosges.
2: D'accord.
5: On est pour vérifier l'information, on sait au moins que c'est dans les Vosges et pas ailleurs.
4: Bien sûr.
5: C'est vrai que les autres fois on se loue, mais là pour le coup on est bon en géographie.
4: Oui, c'était une fois,
5: C'était
4: dans les parages, mais c'était
5: c'est
4: pas
5: ça.
4: Là.
5: C'était la porte à côté quand même.
4: Un vol d'oiseau, mais voilà, ça va.
5: Ouais.
3: Et ben pour plus d'informations, du coup, il faudra aller se renseigner. Est-ce que vous pouvez rappeler vos réseaux comme ça pour on les redonne à nos auditeurs?
5: Du coup, les Facebook. On est sur Facebook avec les Franca de la Marne et sur Insta.
4: C'est les Franca-du-8-51.
3: Eh ben merci beaucoup les garçons, on se retrouvera de toute façon pour une prochaine édition
2: tout à fait
3: d'ici peu.
5: Mais on l'espère bien.
3: Et c'était un plaisir de vous avoir avec nous aujourd'hui.
5: Pareillement.
4: Merci beaucoup. C'était
2: merci beaucoup les garçons. C'est merci beaucoup Justine. Et puis vous retrouverez évidemment cette Gazette des Franca en podcast sur notre site internet rgradio.fr.
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0: Merci d'avoir choisi RGR pour démarrer ce vendredi 29 mai avec dans quelques secondes le morceau de Maisie Peters.
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0: Et j'ai une petite question à vous poser. Est-ce que vous avez un truc de prévu ce soir? Eh bien, si vous n'avez rien, sachez que le comité des fêtes de Châtillon-sur-Marne et l'association Taptou vous donne rendez-vous ce soir pour une soirée blanche festive et électrisante avec au programme une ambiance disco, house et électro assurée par les DJ Jean-Louis, Romu, James, Olivier, Nico B et puis aussi un live saxophoniste. Et ça, c'est la classe avec Jean-Loup de 19h à 21h. Le dress code de cette soirée obligatoire, être habillé en blanc évidemment, et si vous souhaitez réserver vos places à la dernière minute, il vous suffit de vous connecter dès maintenant sur le Hello Asso du Taptouf.
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0: RGR avec le morceau d'Olivia Rodrigo. Pour la suite, on va écouter Pierre Demar.
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0: Et les amis, ce week-end, vous avez rendez-vous à Reims pour l'épopée légendaire avec tout au long du week-end eh bien, le marché médiéval, des ateliers ainsi que plusieurs animations autour de la cathédrale et de la basilique Saint-Rémy. Sans oublier eh bien, la grande parade à ne surtout pas louper au départ du parvis de la basilique. Ça sera donc demain soir à 21h. En tout cas, si vous voulez plus d'informations sur Reims, l'épopée légendaire qui aura lieu donc demain et après-demain dimanche, eh bien vous retrouvez toutes les infos sur le site de la ville, hein, reims.fr.
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1: RGR avec le morceau de Selena Gomez. Pour la suite, on va écouter Tyla.
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1: Et voici l'astro du jour pour ce vendredi 29 mai avec les béliers. Votre esprit d'équipe pourrait engendrer des jalousies. N'y prêtez pas attention, c'est vous qui avez raison. Les taureaux, célibataires, un peu de prudence en amour hein, vous évitera bien des ennuis par la suite. Les gémeaux, en amour, la complicité est au programme, alors laissez-vous surprendre, vous allez être comblés. Les cancers, une bonne journée pour resserrer vos liens sentimentaux. Les lions, une rencontre imprévue pourrait prendre une importance excessive. Les vierges, votre motivation et votre sérieux vous permettront d'obtenir de très beaux résultats aujourd'hui. Les balances, vous avez de nombreux atouts à votre actif, alors utilisez-les. Les scorpions, aussi bons dans la réflexion que dans l'action, vous allez avancer à pas de géant. Les sagittaires, vous êtes démotivés, mais ne baissez pas les bras pour autant. Les capricornes, rapides et efficaces, vous irez tout de suite à l'essentiel. Les Verseaux, les astres vous prédisent de grandes satisfactions sentimentales. Et enfin, pour finir, les poissons, vous allez imposer vos goûts à l'être cher avec diplomatie. Allez, pour la suite, on continue avec la sélection RGR. Voici le morceau de Tyla.

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1: Eh bien salut tout le monde et très heureux de vous retrouver sur RJR. Nous sommes le vendredi 29 mai. Allez, encore un petit effort. On souhaite un bon courage pour tous ceux qui travaillent dans la chaleur aujourd'hui.
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1: Vous écoutez RJR, il est tout pile 8h, on fait un point sur l'actualité. C'était hier, jour de conseil communautaire du Grand Reims. Ça a été l'occasion de nommer les nouveaux conseillers communautaires délégués. L'occasion aussi d'octroyer plus de 750 000 euros de subventions en soutien à des projets dans le cadre du contrat de ville, particulièrement autour de l'environnement, de la cohésion sociale ou de la sécurité. Le conseil du Grand Reims qui a permis de confirmer ce qu'on vous avait déjà révélé sur RJR. Un peu plus de détails sur le grand départ du Tour de France cycliste en 2028. Reims qui verra bien le peloton partir deux fois de Reims lors des premières et deuxième étapes. La deuxième étape qui rejoindra Reims donc à Épernay. La bonne nouvelle de cette fin de semaine, c'est que la basilique Saint-Remy va bientôt rouvrir. Le maire de Reims, Arnaud Robinet, l'avait déjà annoncé la semaine dernière avec la fin des travaux d'urgence attendus pour le 12 juin. Ça veut dire que le spectacle Luminiscence au sein de la basilique pourra reprendre la semaine suivante. La date est posée, ce sera le 20 juin. La basilique qui sera le départ de la grande parade demain soir. Ce sera le point d'orgue des festivités autour de la deuxième édition de Reims, l'épopée légendaire. Deux jours de fête médiévale à Reims, samedi et dimanche. C'est le grand rendez-vous du week-end. Ça commencera dès demain matin. Le programme est chargé, vous le retrouverez d'ailleurs sur reims.fr. L'occasion de replonger le public dans l'époque de Jeanne d'Arc ou de Saint-Louis cette année. La grande parade, donc ce sera à partir de 21h jusqu'à la cathédrale en traversant la nouvelle voie des Sacres. Alors c'est peut-être pas toujours l'accord parfait, mais c'est peut-être le moment de pacifier vos relations ce soir avec vos voisins. C'est la fête des voisins tout à l'heure. Soyez pas étonnés si plusieurs tables d'apéro s'installent dans le domaine public. Plusieurs dérogations ont été permises à partir de 19h. En sport, il y avait du basket hier soir et c'était officiellement le dernier match de la saison du Champagne Basket. Battu d'un tout petit point par Pau en match retour des quarts de finale de play-off des Ligue 2. Ça se passait dans le gymnase Coubertin de Châlons. 78-79 score final, le Champagne Basket éliminé donc des play-offs.
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1: La météo, pas de changement à Reims aujourd'hui. Toujours du soleil. Alors ça commence à aller mieux dans l'ouest du pays côté chaleur. Mais à Reims, ce sera peut-être la journée la plus chaude. Comptez 35 degrés par endroit selon les prévisions de Météo France. Soyez donc prudents.
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0: RGR avec le morceau de Justin Bieber. Pour la suite, je vous ai préparé Macassi avec son titre Doucement, juste avant, comme chaque vendredi matin. C'est le moment de retrouver Jeanne avec son agenda. Écoutez.
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2: Bonjour à tous, on se retrouve ce matin pour l'agenda du week-end. De nombreux événements sont au programme et il y en a pour tout le monde. La saison de Regalia commence. Vous pourrez assister gratuitement au spectacle Son et Lumière de 10 minutes. Il sera projeté sur la façade de la cathédrale tous les vendredis et samedis, ainsi que sur la basilique Saint-Rémy les dimanches et lundis à 22h45. Si je vous dis Lio, Sloan ou encore Pedro Castano et son titre Macarena, peut-être que ça vous rappelle des souvenirs, surtout si vous avez plus de 25 ans. Dans tous les cas, sachez qu'ils seront demain à la Reims Arena dès 20h pour leur concert Les années 80, la tournée. Infos et billetterie sur reimsarena.com. Participez au jeu rallye Les super pouvoirs de la nature, un escape game gratuit quartier Orgeval sur le thème de la nature. Les départs échelonnés se feront entre 14h et 16h sur la place Pierre de Fermat. Pour plus d'informations, rendez-vous sur reims.fr. Supportez les auteurs de la région en vous rendant au Salon du Livre demain. 10 auteurs seront au Privilège Bar de 14h à 18h pour vous présenter leurs œuvres venant de tous les genres littéraires. L'événement incontournable du week-end, c'est Reims, l'épopée légendaire, aussi connue sous le nom des Fêtes Johanniques. Tout le long du week-end, retrouvez le marché médiéval et les animations installés autour de la cathédrale et de la basilique Saint-Rémy. Enfin, participez à la grande parade qui partira de la basilique samedi à 21h. Retrouvez toutes les informations sur reims.fr. Encore un agenda du week-end de fini, mais c'est pas grave puisqu'on se retrouve la semaine prochaine. Bon week-end à tous et bonne journée.
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1: Très bon début de journée à tous, sur RJR et sous le soleil, et ça, ça fait plaisir. On vient d'écouter le morceau de Diego, c'était Rouge Sang. Pour la suite, eh ben, je vous ai préparé Sabrina Carpenter.
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1: Ouais, puis juste avant d'écouter l'américaine Sabrina Carpenter, laissez-moi souhaiter une bonne fête au Weimar et au Gérard en ce 29 mai. C'est aussi la journée internationale des casques bleus. Et pour les anniversaires de stars, eh bien, l'actrice Lorelai Linklater a 32 ans. La sœur de Michael Jackson, Latoya, fête ses 70 ans. Et puis Noël Gallagher, membre du groupe Oasis et même créateur du groupe Oasis, a 59 ans aujourd'hui. On lui souhaite évidemment un bon anniversaire. En tout cas, pour la suite, je vous ai préparé un petit Wiz Khalifa. On va écouter See You Again. Juste avant, voici donc Sabrina Carpenter sur RJR.

À presque 8h30, on fait un nouveau point sur l'actualité. C'était hier jour de conseil communautaire du Grand Reims. Ça a été notamment l'occasion de nommer les nouveaux conseillers communautaires délégués et puis d'octroyer plusieurs milliers d'euros de subventions en soutien des projets dans le cadre particulièrement du contrat de ville, avec notamment des sujets autour de l'environnement, de la cohésion sociale et de la sécurité. Un mot de la basilique Saint-Remi qui, on le sait, désormais va rouvrir bientôt et qui sera le départ de la grande parade demain soir. Ce sera le grand événement du week-end Reims, les poupées légendaires, la deuxième édition. La grande parade qui en sera le point d'orgue, hein, qui va rejoindre la basilique à la cathédrale de Reims en passant par la voie des sacres. Cette année, on replonge dans l'époque de Jeanne d'Arc et de Saint-Louis. Reims qui accueille de mieux en mieux ses étudiants. C'est en tout cas ce que dit le traditionnel baromètre du magazine L'Étudiant. La ville de Reims est classée 17e du dernier classement des villes étudiantes. C'est 4 places de mieux que lors du classement précédent. Reims est même 9e pour la qualité de sa vie étudiante. Chaque année, la ville de Reims compte entre 30 et 35 000 étudiants. C'est autour de 20% de sa population quand même.

0: Sur un immeuble résidentiel en Roumanie, près de l'Ukraine. Ça fait plusieurs jours que la Russie multiplie les frappes périphériques alors que l'armée russe est en difficulté en ce moment sur le front ukrainien. 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

0: RGR avec le son de Tara McDonald. Pour la suite, on va écouter Clara Luciani.
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0: Ouais, une belle journée qui démarre sous le soleil. 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

0: Très bon début de journée à tous sur RJR avec dans un instant le morceau de The French Chris.
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0: Et on fait le point sur la météo pour ce vendredi 29 mai. Alors ça sera encore un beau soleil tout au long de la journée avec quelques nuages par-ci par-là, mais ça va quand même bien taper au niveau des températures. On attend 28 degrés dans la matinée et même jusqu'à 33 degrés pour cet après-midi pour les maximales. Allez, pour la suite, on va écouter Teddy Swim, ça c'est ce qui vous attend dans quelques secondes. Et juste avant, voici le morceau de The French Chris, ça s'appelle sa musique préférée sur RJR.

0: Vous êtes sur RGR et on vient d'écouter le morceau de Teddy Swims. Pour la suite, je vous ai préparé Mickey.
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0: Et voici l'Astro RGR pour ce vendredi 29 mai avec les Béliers. Votre esprit d'équipe pourrait engendrer des jalousies. N'y prêtez pas attention, c'est vous qui avez raison. Les Taureaux, célibataires, un peu de prudence en amour vous évitera bien des ennuis par la suite. Les Gémeaux, en amour, la complicité est au programme. Alors laissez-vous surprendre, vous allez être comblés. Les Cancers, une bonne journée pour resserrer vos liens sentimentaux. Les Lions, une rencontre imprévue pourrait prendre une importance excessive. Les Vierges, votre motivation et votre sérieux vous permettront d'obtenir de très beaux résultats aujourd'hui. Les Balances, vous avez de nombreux atouts à votre actif, alors utilisez-les. Les Scorpions, aussi bons dans la réflexion que dans l'action, vous allez avancer à pas de géant. Les Sagittaires, vous êtes démotivés, mais ne baissez pas les bras pour autant. Les Capricornes, rapides et efficaces, vous irez tout de suite à l'essentiel. Les Verseaux, les astres vous prédisent de grandes satisfactions sentimentales. Et enfin, pour finir, les Poissons, vous allez imposer vos goûts à l'être cher avec diplomatie. Allez, pour la suite, on continue avec la sélection RGR ce matin. Voici Mickey, ça pique un peu quand même.

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1: Bientôt le week-end, nous sommes le vendredi 29 mai, soyez les bienvenus si vous nous rejoignez sur RJR. Bon courage si vous arrivez en cours ou au boulot, il fait chaud encore aujourd'hui. Hein.
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1: On vous informe ce matin sur RJR, c'était hier le Conseil communautaire du Grand Reims, l'occasion d'octroyer plus de 750 000 euros de subventions en soutien à des projets dans le cadre du contrat de ville, particulièrement autour de l'environnement, de la cohésion sociale ou de la sécurité. Le Conseil du Grand Reims qui a permis de confirmer ce qu'on vous avait déjà révélé sur RJR il y a quelques jours, un peu plus de détails sur le grand départ du Tour de France cycliste en 2028. Reims verra bien le peloton partir deux fois, donc une première étape Reims-Reims et la deuxième étape, elle rejoindra Reims à Épernay. La bonne nouvelle de cette fin de semaine, c'est que la basilique Saint-Remi va bientôt rouvrir. Le maire de Reims, Arnaud Robinet, l'avait déjà annoncé la semaine dernière avec la fin de travaux d'urgence prévus pour le 12 juin. Ça veut dire que le spectacle Luminiscence au sein de la basilique va pouvoir reprendre. Ce sera la semaine suivante à partir du 20 juin. La basilique qui sera le départ de la grande parade demain soir, ce sera le point d'orgue des festivités autour de la deuxième édition de Reims, l'épopée légendaire. Deux jours de fête médiévale à Reims, samedi et dimanche. C'est le grand rendez-vous du week-end. Ça va commencer dès demain matin. Le programme est chargé. Vous le retrouverez d'ailleurs sur reims.fr. Ce sera l'occasion donc pendant deux jours de replonger dans l'époque de médiévale de Jeanne d'Arc ou de Saint-Louis. Reims qui accueille de mieux en mieux ses étudiants. C'est ce que dit le baromètre du magazine L'étudiant, nouvelle version. La ville de Reims est 17e de ce classement des villes étudiantes. Elle gagne 4 places par rapport au précédent classement. Reims est même 9e pour la qualité de sa vie étudiante. Il faut savoir que chaque année, la ville de Reims compte aux alentours de 33-34 000 étudiants. C'est aux alentours de 20% de sa population. Des étudiants de plus en plus nombreux, accumulés études et boulot. C'est l'INSEE qui l'indique dans une étude parue hier en 2022 dans le Grand Est, ils étaient autour de 35% à travailler en même temps qu'ils payaient, enfin qu'ils faisaient leurs études. Ils étaient moins de 30% en 2016 lors de la dernière étude. Dans le reste de l'actu, on parle beaucoup des conséquences de la chaleur en ce moment, notamment sur la santé. Et là aussi des conséquences sociétales, parce que qui dit chaleur dit vêtements un peu plus légers ou plus courts, particulièrement chez les femmes, et c'est un prétexte supplémentaire pour le harcèlement de rue. Il est en forte hausse, hein, selon Humaï, c'est l'application qui recueille la parole des victimes, et selon cette application, eh bien, les signalements pour des remarques sexistes ou du harcèlement de rue a augmenté de 30%. À l'étranger, la Russie a franchi une nouvelle limite, c'est ce que a dit et dénoncé ce matin la présidente de la Commission européenne, Ursula von der Leyen, après la chute d'un drone russe sur un immeuble résidentiel en Roumanie, près de la frontière ukrainienne. Ça fait plusieurs jours que la Russie multiplie les frappes en périphérie pour limiter les difficultés qu'elle connaît pour l'instant sur le front ukrainien. Et au milieu de la guerre, l'espoir et les belles histoires existent toujours. C'est le cas à Gaza, en Palestine, la ville qui est détruite à 80%, mais une bibliothèque vient de rouvrir. Elle permet aux hommes et aux femmes de se cultiver avec près de 6000 livres qui résistent pour l'instant à la guerre. En sport, il y avait du basket hier soir et c'est officiellement terminé la saison pour le Champagne Basket. Battu d'un tout petit point hier soir, 79-78 par Pau. C'était le match retour des quarts de finale de play-off. Ça se passait dans le gymnase Coubertin de Chalon sous une chaleur là aussi étouffante. Les basketteurs marnais qui voient donc leur saison se terminer ici. En tennis, c'est le début du troisième tour du tournoi de Roland-Garros. Troisième tour sans beaucoup de favoris parce que c'était l'hécatombe hier. Yannick Sinner, notamment l'immense favori chez les garçons, a été battu. Le numéro 5 mondial aussi, Ben Shelton. Chez les femmes, le tableau est aussi dégagé. Et au milieu de tout ça, eh ben, il reste trois Français. Le premier engagé, ce sera aujourd'hui Quentin Alice, qui n'aura pas des grosses facilités face au numéro 3 mondial, Alexander Zverev. Et puis le grand rendez-vous du week-end, c'est demain soir la finale de la Ligue des champions de football, le Paris Saint-Germain, qui va tenter de conserver son titre européen face aux Anglais d'Arsenal. Ça va se passer à Budapest, en Hongrie. Le coup d'envoi sera donné demain à 21h. La météo, pour terminer, à Reims aujourd'hui, bah, il continue de faire chaud. Alors, ça commence à aller mieux dans l'ouest du pays, côté chaleur, mais à Reims, eh bien, ce sera peut-être aujourd'hui, vendredi, la journée la plus chaude de la semaine, comptez jusque 35 degrés par endroit, selon les prévisions de Météo France. Ça va commencer à aller un petit peu mieux à partir de dimanche. On aura l'occasion d'en reparler lors du prochain point sur l'actualité. Ce sera ce midi dans RJR Midi. Pour l'heure, c'est parti pour une heure de sélection non-stop. Ça va être chaud également sur RJR. Arrive Taïk avec Girlfriend. Lewis Capaldi et Corneille arrivent également dans les minutes qui viennent. Tout de suite, 7h, on la démarre avec Louis Tomlinson. Belle journée.
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2: Bonjour tout le monde, il est midi, vous êtes sur RJR et dans un instant je suis très content parce qu'on va écouter la toute dernière d'Ariana Grande. Juste avant on fait un point sur l'actu de ce vendredi.
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2: Et l'actu de ce 29 mai, c'est avec Justine. Salut Justine.
3: Salut Greg, bonjour à tous.
2: Alors le conseil communautaire du Grand Reims s'est tenu hier.
3: Et oui, c'était l'occasion d'octroyer 750 000 euros de subventions en soutien des projets dans le cadre du contrat de ville autour de l'environnement, la cohésion sociale ou de la sécurité. Le conseil du Grand Reims a permis de confirmer un peu plus de détails sur le grand départ du Tour de France cycliste de 2028. Reims verra bien le peloton partir deux fois, une première étape Reims-Reims et une seconde Reims-Épernay. Un autre rendez-vous demain à Reims, c'est l'épopée légendaire. Sur le parvis de la basilique Saint-Rémy, en descendant sur la voie des Sacres jusqu'au tour la cathédrale Notre-Dame de Reims, vous pourrez retrouver des échoppes, animations de rue, activités, tavernes, sans oublier la grande parade du samedi soir qui prendra son départ du pied de la basilique jusqu'au parvis de la cathédrale. Pour rappel, ça se tient ce samedi et ce dimanche. Le refuge de Reims ouvre ses portes ce week-end. L'association Les Amis des Bêtes vous ouvre ses portes samedi de 14h à 18h30 et dimanche de 14h à 17h. L'occasion pour vous de visiter les locaux, constater l'évolution du refuge, mais aussi rencontrer les acteurs quotidiens du refuge. Une tombola vous attend, alors rendez-vous route de Dormans à Ormes. Et il fait chaud en ce moment et une des conséquences de la chaleur, c'est des vêtements plus légers, en tout cas plus courts chez certaines femmes. Et c'est un prétexte supplémentaire pour le harcèlement de rue, selon Humaï, une application qui recueille la parole des victimes. Et selon cette application, les signalements pour des remarques sexistes ou du harcèlement de rue ont augmenté de 30%. Un mot d'économie maintenant. Les prix à la consommation en France ont augmenté de 2,4% sur un an en mai, après une hausse de 2,2% en avril, rapporte l'INSEE dans une estimation provisoire publiée ce matin. Portée ce mois-ci par une poussée des prix du gaz, les prix de l'énergie ont eux augmenté de 16,8% en mai sur un an, après 14,3% en avril. À l'international, un drone russe a chuté sur un immeuble résidentiel en Roumanie, pays membre de l'UE et de l'OTAN. Deux personnes ont été blessées. Le ministre des Affaires étrangères français Jean-Noël Barrot dénonce, je cite, un acte irresponsable de la Russie. La présidente de la Commission européenne, Ursula von der Leyen, quant à elle, affirme que la Russie a franchi une nouvelle limite. Est-ce qu'on partirait pas avec une info un peu plus good vibe?
2: Eh ben vas-y, ouais.
3: Et bah Vianney, qui a dévoilé sa nouvelle tournée, sa première date à la Reims Arena le 24 mars 2027, rajoute une nouvelle date le lendemain, donc le 25 pour Reims. Pour les places, rendez-vous toujours sur vianney-musique.com. Allez, un mot de sport maintenant, le basket s'est incliné hier soir 78 à 79 face à Pau à l'occasion des quarts de finale retour des playoffs. Ils étaient déjà inclinés 87 à 89 au match aller. La saison s'arrête donc ici au terme d'une belle aventure. Rendez-vous la saison prochaine pour le Champagne Basket. On va parler tennis maintenant avec le début du troisième tour de Roland-Garros. Trois Français sont encore engagés, parmi eux Quentin Alice qui affrontera le numéro 3 mondial Alexander Zverev. Le rendez-vous sportif du week-end, c'est évidemment la finale de la Ligue des Champions, chez Greg.
2: Exactement, oui.
3: Entre le PSG et Arsenal à Budapest. En Hongrie, les Français tenteront d'aller chercher leur deuxième étoile après avoir obtenu la première l'an passé. Et maintenant, place à la météo.
2: Eh ben exactement, il va faire beau aujourd'hui.
3: Il va faire beau, la Marne a été placée en vigilance jaune canicule. A noter que ça sera la journée la plus chaude, comptée jusqu'à 35 degrés. Pour ce week-end, les maximales seront aux alentours de 33 degrés avec des risques d'orage.
2: Eh ben merci beaucoup Justine. Et puis dans un instant, on va accueillir nos invités d'RGR Midi.
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1: Bonjour à toutes et à tous, plaisir de vous retrouver sur RGR, de retrouver Loïc Clairet, directeur du festival Les Francopholies à Esch-sur-Alzette. Bonjour.
2: Bonjour.
1: Alors du 12 au 14 juin prochain, on se retrouvera au Luxembourg à 2h30 en voiture de Reims pour un festival aux artistes variés dans un cadre pas mal idéal. Hein. C'est pas vous qui me direz le contraire, Loïc.
2: Tout à fait, oui. On a un parc et un lieu de festival assez magique.
1: Alors avant de parler de la programmation musicale avec notamment la venue de Gims, Michael Moore ou encore Fatal Bazooka, j'aimerais qu'on parle de ce qui se passe autour des scènes, autour de la musique, parce qu'il se passe pas mal de choses.
2: Oui, tout à fait. Et encore plus cette année, on a repensé un peu notre approche et notre philosophie sur le site du festival. Et on a créé des mondes avec des scénographies tout à fait particulières dans chaque espace. Et donc, il y a plein de nouveautés, plein de nouvelles scénographies, de nouveaux décors qui seront créés à cette occasion. Et plein d'animations, puisqu'on en faisait déjà, mais on va installer un toboggan. On a des espaces pour les ados avec des jeux d'arcade, toujours nos bains finlandais et plein de surprises qu'on réserve au public qui sera présent.
1: Pour vous, l'expérientiel aujourd'hui dans les festivals, c'est super important?
2: C'est plus qu'important, je dirais que ça devient un élément indispensable à l'image de plein de festivals comme Tomorrowland ou comme d'autres, je perds les noms, mais en tout cas c'est cette expérience qui est très importante parce qu'aujourd'hui le public il doit comprendre que on va à un festival voir un artiste parce que c'est cette expérience festival qui est là, parce que je vais pouvoir passer une bonne journée plus que voir un seul concert. Et donc moi je me mets toujours à la place du public, qu'est-ce que j'aurais envie de vivre moi, et ben j'essaie de le faire vivre aux gens qu'on a.
1: Et c'est super important. L'année dernière, vous partagez au micro de RGR des ambitions pour cette nouvelle édition. Vous venez un peu de nous en parler sur certaines des évolutions. Vous souhaitiez pour cette année une approche un peu plus féerique et vous aviez mis l'accent, on se souvient, sur les paillettes aussi. Est-ce que cette idée a été gardée ?
2: Alors cette idée, elle est gardée. Hein. On a même mis un thème en fait cette année au festival qui est Rise a New World, qui veut dire donc s'élever vers un nouveau monde. Parce que en fait finalement notre festival c'est une montagne, c'est un mont, hein, et donc on va aller dans ce monde un peu magique, on va rencontrer plein de choses. Et l'idée des paillettes, elle est toujours là. On est en train de finaliser donc l'installation d'un toboggan à paillettes. On espère qu'on pourra l'amener jusqu'au bout à cette édition. Ça a été quand même un petit défi, mais en tout cas il y aura toujours des paillettes et surtout plein d'autres surprises magiques. Dans le festival.
1: Un défi en tout cas qu'on a hâte de voir relever. Et puis dans ce monde féerique où on va se balader sur ce festival, dans ce super parc, on avait trois scènes l'année dernière, la scène de la clairière, du jardin et la grande scène. Est-ce qu'on a toujours ces scènes-là ou est-ce que ça a un petit peu changé la disposition des scènes du festival?
2: Alors ça a un peu changé, alors pas sur les grandes scènes, puisque la grande scène qui s'appelle maintenant Bat Stage, elle s'appelle plus grande scène, elle a un nom, parce que c'est pareil, c'est un univers, donc vous découvrirez ça sur place, et reste là. La scène de la clairière aussi reste à son emplacement, avec cette particularité d'être penchée pour le public, ce que moi j'aime beaucoup. Mmh. Et la petite scène qui était au centre du festival, elle va se transformer. On a créé un nouvel espace qui s'appelle Forest, qui est plutôt une immersion à 360 degrés dans la musique et au cœur et avec les artistes, puisque ça va vivre tout le long de la journée et on va être vraiment à 80 cm des artistes qui seront en train de jouer.
1: Et puis en parlant du coup de ces différentes scènes, on connaît donc la programmation qui a été annoncée avec notamment donc la venue de Michael Moore, comme je le disais, Mickey, Gims, Elena, L2B, Moziman, Cassius, avec le Cassius Club, Sam Sauvage, Niska et bien plus encore, que vous pouvez redécouvrir sur le site internet, vous qui nous écoutez, des Francopholies de Esch-sur-Alzette. Alors comment vous avez choisi ces artistes-là ?
2: Alors, plusieurs choses. Nous, on essaie toujours de donner des couleurs à nos journées. Un vendredi, samedi, qui est souvent rap ou festif. Ça va dépendre aussi des possibilités d'accueil d'artistes et de ce qui est en tournée à ce moment-là. Mais donc, on a un vendredi donc très festif avec Michael Moore, très international, et on va commencer le week-end tous ensemble. Un samedi rap avec sûrement ce qui se fait de mieux en rap aujourd'hui. On a toujours cette chance d'arriver à accueillir des grands noms du rap francophone. Et puis un dimanche qui est un peu notre marque de fabrique, très familiale, chanson française, qui clôture le festival. Donc c'est des choix assez simple pour nous en termes de couleurs. Et puis après, on demande aux artistes qui va tourner, qui veut venir chez nous. Puis on a certains qui demandent à venir chez nous aujourd'hui. Donc, c'est un savant alliage de tout ça qui crée la programmation.
1: Ça doit faire plaisir aujourd'hui de savoir que des artistes cherchent à venir sur notre festival, à amener leur ambiance, leur style dans une programmation qui est quand même pas mal diversifiée.
2: Oui, c'est ça. Et puis, c'est une marque de reconnaissance pour nous. On est vieux et jeune, puisque 6 ans, c'est très jeune encore pour un festival, mais ça fait quand même quelques années maintenant qu'on existe. Et donc, ça veut dire que notre festival, il sait accueillir, que les artistes parlent entre eux aussi de notre accueil, parce qu'il y a tout ce que le public voit, mais il y a aussi ce que le public ne voit pas. Par exemple, les loges, les espaces qu'on met à disposition pour que les artistes, finalement, montent sur scène avec une bonne énergie, parce que c'est aussi ça, le secret d'un bon concert. Et donc, oui, c'est plutôt gratifiant que les artistes nous demande à venir aujourd'hui.
1: Et pour vous, cette année, pour cette nouvelle édition, votre coup de cœur de cette édition, c'est qui ?
2: Ouais, il y a toujours la question. Alors, moi, j'ai jamais vraiment de coup de cœur parce qu'il y a beaucoup de choses que j'aime et puis que j'aime découvrir aussi parce que je connais pas toujours tout à l'avance. Mais même si on commence à avoir des choses qui sortent, mais je sais pas. Alors, des coups de cœur parce que c'est ma génération avec Fatal Bazooka, ça me fait quand même plaisir et ça m'amuse beaucoup d'accueillir Fatal Bazooka. Mais après, que ce soit PLKL de Bellamano, c'est vraiment des choses que j'avais envie d'accueillir. Le retour de Christophe Maé, Zebra Mix aussi. Qui est quelque chose d'intéressant pour plein de générations. Et puis évidemment Macklemore, parce que c'est un artiste que j'ai vu beaucoup de fois. Je m'étais pas imaginé l'accueillir un jour dans mon propre festival et donc c'est quand même un grand coup de cœur pour moi et surtout une fierté d'accueillir un artiste de cette envergure.
1: L'année dernière, votre festival, par sa programmation, était plus tourné autour des familles. Cette année, on voit que la programmation est quand même pas mal tournée vers les jeunes. C'est une volonté de votre part ?
2: Oui, alors c'est toujours tourné vers la famille parce que évidemment on s'aperçoit que notre festival il attire des familles. Il y a beaucoup d'enfants, etc. Donc aussi on a mis en place plein de dispositifs pour permettre de les accueillir encore mieux. Et puis oui, il y a les jeunes parce qu'il y a la version très rap. Et puis on a créé même un espace aujourd'hui qui va être réservé que pour les ados. Ils auront vraiment des endroits pour eux. Et puis on perd pas quand même les choses, c'est-à-dire que quand on a Gims, Selena, Christophe Maé, on est vraiment sur des générations qui traversent tous les âges. Rien que pour vous donner un exemple, on a vendu, parce que je sais, plus de 1600 billets pour les enfants de moins de 12 ans, rien que pour le dimanche.
1: D'accord.
2: Par contre, le samedi, on sait qu'on est sur une génération 15, 40 ans, voire plus. Et donc tout le monde s'y retrouve, tout le monde trouve sa place, tout le monde trouve sa journée, mais en même temps, il y a un lien un peu constant parce qu'on peut être fan de PLK, de Macklemore et de Gims.
1: Sur les artistes de cette année, on a pas mal d'artistes de renommée nationale, voire même internationale, mais on retrouve un petit peu moins d'artistes émergents que les années précédentes. C'est encore une fois un choix de votre part, c'est une volonté de peut-être réduire un petit peu la liste.
2: Alors, on n'en fait pas plus de grands que les autres années, on en fait sûrement un peu moins de petits. Alors, il y a plusieurs raisons. Un, parce que on a enlevé une scène, donc on a un peu moins d'espace pour en proposer. Mais et surtout, on les a hébergés à un autre endroit du festival qu'on annonce là dans les prochains jours. On lance le jeudi soir, de manière tout à fait gratuite, dans différents lieux de la ville de Chardel, une douzaine de concerts d'artistes plus émergents, ou en tout cas en voie de professionnalisation, qui avait une place différente avant. Mais avant, on en avait peut-être 4 ou 5 artistes en plus sur toute la programmation. C'était pas non plus exceptionnel. Aujourd'hui, on en a 12. Donc finalement, on va en proposer encore plus.
1: C'est vrai que c'est intéressant ce que le festival, c'est pas que au parc, que ces 3 scènes-là. Il se passe aussi des choses autour. Dans Esch, est-ce que vous pouvez nous en parler un petit peu plus ?
2: Oui, donc comme je venais de vous dire, donc là on a ce jeudi soir avec ces 12 concerts gratuits, ouverts à tous. Puis on a le samedi, on a des partenariats historiques avec le Théâtre d'Esch et avec la Culture Fabrique. Et donc cette année au théâtre, on fait une création avec les artistes Terre Noire, les deux frères, et l'orchestre du conservatoire dans le cadre de ses 100 ans. Et donc c'est une création originale avec un concert symphonique et harmonique. Et pour la Culture Fabrique, on va être sur une soirée plutôt dub électro, quelque chose d'un peu plus underground et qui correspond beaucoup au lieu dans lequel il est accueilli.
1: En effet. Et puis, on le disait, donc chaque année, des questions se posent pour faire du coup évoluer le festival, son ambiance, son accessibilité, mais aussi pour protéger la nature qui l'entoure. Vous, vous n'êtes pas Green Event pour rien, mais ça consiste en quoi exactement être un festival Green Event ?
2: Alors, c'est un festival. Alors, Green Event, c'est un label hein, qui a de 54 critères. Donc, il faut respecter les 54 critères pour obtenir ce label. Ça va dans beaucoup de sujets, à la fois sur des questions écologiques. Hein. Aujourd'hui, tout le monde connaît les gobelets réutilisables. Nous, on utilise pratiquement plus rien de jetable, même on essaie de plus rien avoir de jetable sur le site, en tout cas pour le public, donc les assiettes, les couverts, etc. On a des contraintes en termes d'impression, en termes d'outillage sur nos sites, mais même en amont, on a des sites ouais. internet éco-responsables, on a une gestion particulière de nos déplacements. Ben voilà, il y a beaucoup de choses qu'on doit prendre en compte pour que ce label soit là. Et chaque année, en fait, on essaie d'être encore meilleur et donc on fait des bilans et puis on forme toute l'équipe à les bonnes pratiques. Et tout ça fait qu'aujourd'hui, on arrive à obtenir ce label et qu'on devient une référence au niveau européen en termes d'organisation.
1: Oui, l'année dernière, on en parlait ensemble et vous nous disiez qu'il y avait eu un challenge, par exemple, avec les assiettes, réussir à toutes les laver pour qu'elles puissent être utilisables, qu'il puisse y avoir un roulement. Est-ce que cette année, il y a eu un peu un challenge comme celui-ci pour faire évoluer d'autres initiatives pour juin ?
2: Oui, alors un challenge supplémentaire pour nous. Alors, même si on a très peu de déchets sur le site, puisque comme on n'a plus grand-chose de jetable, il y en a quand même. Simplement, le reste des assiettes ou quelques éléments. On installe des centres de tri chez nous maintenant pour aller encore plus loin sur le tri des déchets et puis faire en sorte que tout soit vraiment vraiment bien fait. Et puis, on raisonne toujours aussi, par exemple, dans les loges des artistes. On avait une épicerie, on va encore l'améliorer pour qu'il y ait de moins en moins de choses qui restent sans être consommé. Et puis après, c'est d'autres défis pour nous, c'est toujours la gestion des déplacements des artistes et du public. Comment cet impact-là, on essaie de le mesurer. Donc on a renforcé les navettes, on a renforcé nos accords avec les services de mobilité pour que cet impact là aussi soit de mieux en mieux géré.
1: Les navettes, on en parlera d'ailleurs juste après pour celles du public. Mais vu qu'on approche rapidement de cette nouvelle édition Rise a New World, si on souhaite venir, découvrir, kiffer, est-ce qu'il reste encore des passes ?
2: Alors, des passes 3 jours, il n'y en a plus. On est complet. Par contre, il reste des passes 2 jours. On peut combiner des journées. Et puis, il reste des tickets à la journée, à savoir juste que le dimanche est pratiquement plein. C'est vraiment une histoire de quelques centaines de places. C'est très léger, ça va aller très très vite. Et puis le samedi se remplit assez vite aussi, donc il y a une accélération. Le vendredi est sur un bon chiffre, mais j'ai envie de dire, il ne faudrait pas trop tarder parce qu'on risque de ne plus avoir de place d'ici quelques jours.
1: Ça risque de s'arracher les dernières places. Dans le cas où on souhaiterait revendre ces passes, si on a un impératif, une indisponibilité, est-ce qu'il y a une plateforme sécurisée d'achat-revente ?
2: C'est ça, oui. Nous, on met en place avec un partenaire donc une plateforme sécurisée d'achat-revente. Et donc, c'est la seule et unique qu'on garantit pour que les billets et soient sécurisés et surtout que les tarifs ne s'envolent pas.
1: Ouais. Et du coup, elle est accessible via votre site internet francofolie.lu.
2: Tout à fait.
1: Et donc, du coup, vous me parliez des navettes. Donc, il y en a de plus en plus qui ont été mises en place. Est-ce qu'il y a d'autres itinéraires ou c'est notamment surtout autour des horaires qui ont évolué ?
2: Alors, on a des navettes, donc bus qui partent de Thionville, Arlon, Nancy, donc plusieurs points autour de la frontière. Ça, c'est un horaire de départ, un horaire de retour, donc tout à fait sécurisé et puis on est tout à fait tranquille pour y aller. Et puis ensuite, on a renforcé beaucoup, c'est le dispositif au niveau des trains. Donc, on a des trains qui vont jusqu'à 1 heure après le dernier concert de la journée. Et là, vous avez des trains tous les quarts d'heure qui vous amènent à différents endroits. C'est le plus simple pour venir au festival, c'est de venir en train.
1: Avant de terminer, donc, pour revenir du coup sur les dernières actualités ou réserver vos passes, rendez-vous sur le site internet francofolie.lu ou sur la page Instagram @francofolie_hlz. Merci beaucoup Loïc d'avoir été avec nous. Pour ceux qui ont raté le début de l'émission, rendez-vous sur rjrradio.fr. On se retrouve au Luxembourg, Loïc.
2: Ben, je vous attends de pied ferme dans un mois maintenant.
1: Et à bientôt, merci beaucoup et belle journée.
2: Belle journée à vous, au revoir.
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0: Salut à tous, on se retrouve de bonne humeur sur RJR Le Débrief en compagnie de Alicia.
1: Coucou!
0: Et maintenant, tout de suite, place au débrief. Ce samedi 30 mai, ne loupez pas cet événement près de Reims, le festival Mégaphone dans la ville de Germaine.
2: Germaine, Germaine, une java ou un tango.
0: Au programme, du rock, de l'électro et de la culture alternative avec des artistes venus de partout en France. Et pour la nouveauté de cette année, le karaoké kéké où le public peut monter sur scène déguisé. Il y aura plein de stands de nourriture.
3: C'est très délicieuse.
0: Mais aussi de stands d'associations pour encourager les rencontres. Alors rendez-vous ce samedi 30 mai, les tickets peuvent être achetés sur place au prix de 18 euros.
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5: Patrick Bruel fait face à plusieurs accusations d'agression sexuelle et de viol. Dans un documentaire de France Télévisions, plusieurs femmes ont témoigné à visage découvert, dont Flavie Flamand qui affirme avoir été violée en 1991 alors qu'elle était mineure.
6: J'étais comme toutes les gamines, j'écoutais Patrick Bruel et un jour en fait j'ai rencontré Patrick Bruel sur le tournage d'une de ses émissions et quelques mois après, voilà, je me suis retrouvée rue Jussieu quoi. Mmh. Non, ça n'était pas un copain, c'était une star pour moi.
5: Le chanteur conteste l'ensemble des accusations. L'affaire suscite alors un important débat médiatique et public.
7: Tu prends un air innocent.
8: Ah oui, pardon, c'est ça, monsieur Duval. Je prends un air innocent.
7: T'as pas l'air innocent, là. T'as l'air complètement débile.
8: Je sais pas comment on fait une tête d'innocent.
5: Dans le débrief, je vais vous parler de Off Campus. C'est une série romantique adaptée des romans à succès d'Elle Kennedy. L'histoire suit Anna, une étudiante passionnée de musique, et Gareth, capitaine de l'équipe de hockey de son université, qui passe un faux accord avant de tomber amoureux.
9: Donc je t'aide à réviser et toi tu te fais passer pour mon mec pour attirer l'attention de Justin. Deal. C'est le plan le plus tordu que j'ai jamais entendu, mais je suis à fond.
5: La série est sortie le 13 mai 2026 sur Prime Video avec les 8 épisodes disponibles dès le lancement. Entre romance et humour, Off Campus est un des nouveaux phénomènes New Romance de l'année. Le Festival de Cannes 2026, qui s'est terminé la semaine dernière, a offert l'une de ses montées des marches les plus décalées avec Anaïs Desmoustiers, Alain Chabat et Jonathan Cohen. Les trois acteurs sont apparus entièrement pixelisés en clin d'œil au film d'animation Le Vertige de Quentin Dupieux.
10: Bruno.
11: Oui. Quoi ?
10: J'ai la certitude absolue que le monde dans lequel nous vivons n'est pas réel.
5: Présenté à la quinzaine des cinéastes, le film sortira alors en salle le 10 juin.

0: En sport, un mot de tennis. L'un des événements de la semaine, c'est l'émotion du français Gaël Monfils qui a fait ses adieux à Roland-Garros lundi après sa défaite contre Hugo Gaston en 5-7, dès le premier tour. Mais il a délivré un discours rempli d'émotion à propos de sa femme, Elina Svitolina, une tenniswoman ukrainienne qui le regardait depuis les gradins.
1: Normalement, tu parles français, Elina. Donc là, je vais remercier Elina

Les préventes se sont passées mercredi, mais pas de panique pour ceux qui n'ont pas eu leur place. La vente officielle, c'est ce vendredi 29 mai. Donc rendez-vous au point de vente officiel. Bonne chance pour avoir vos places et pour rappel, rendez-vous à la Reims Arena le 24 mars 2027.

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2: Coucou! Pour ce nouvel épisode de la pause déj, je vous propose de deviner le métier que nous allons découvrir. Si je vous dis souplesse, respiration, posture, tapis de sol, vous avez trouvé? Allez, sans plus tarder, je vous emmène découvrir la réponse.
3: Alors, on se retrouve aujourd'hui dans une petite boulangerie rémoise. On est dans la rue Gambetta et on est avec Julie. Coucou Julie.
4: Coucou.
3: Alors, est-ce que tu peux te présenter puis nous dire ce que tu fais comme activité?
4: Donc, je m'appelle Julie Fendre. Je suis professeure de yoga pour l'association Krama Yoga. Et puis, j'ai aussi une autre activité qui est professeure d'art plastique en collège.
3: Ok, donc cette activité de prof de yoga, c'est celle qui va nous intéresser plus particulièrement aujourd'hui. Mais déjà, c'est bien de savoir qu'on ne fait pas que prof de yoga, c'est pluriel ton activité.
4: Ouais.
3: Plusieurs vies professionnelles. Pour ce qui est de prof de yoga, comment on arrive à ce métier? C'est pas
4: alors,
3: commun déjà.
4: Non, bon, même si ça l'est de plus en plus quand même, il y a beaucoup de gens maintenant qui choisissent cette activité. Donc moi, je suis devenue professeure de yoga au départ parce que j'ai déclaré une maladie, en fait, il y a 25 ans maintenant, qui m'a fait prendre conscience de mon corps, que m'occuper de mon corps, c'était important, mais d'une manière beaucoup plus intériorisée, on va dire. Et il se trouve qu'à ce moment-là, là où j'habitais, on proposait un cours de yoga. J'ai toujours fait des activités sportives. Le yoga, c'est différent. C'est pour moi pas une pratique sportive. Et je me suis dit, tiens, pourquoi pas essayer ça? Peut-être que ça me permettra de m'occuper de mon corps et de mon esprit d'une manière différente. Et là, ça a été une découverte totale.
3: Tu le dis avec les yeux qui pétillent et le sourire aux lèvres.
4: Complètement, voilà. Vraiment, puis j'avais une prof aussi qui m'a donné envie d'aller plus loin. Et petit à petit, j'ai eu envie de m'intéresser au yoga, d'où ça venait, le sanskrit, le langage du yoga, les valeurs du yoga, ce qui était transmis par le yoga. Donc par la suite, je me suis inscrite à une formation de Vini Yoga, parce que ma professeure transmettait le Vini Yoga.
3: Parce qu'il y a plusieurs yogas.
4: Il y a plusieurs yogas.
3: Okay.
4: Il y a plein de yogas.
3: Oui,
4: il y a plein de yogas. Oui. Et donc le Vini Yoga, c'est un yoga plutôt traditionnel, de type Hatha Yoga, donc un yoga classique, on va dire, mais qui a la particularité de s'adapter à la personne. C'est-à-dire que quand on ne peut pas faire une posture, on va adapter avec des gestes particuliers ou des respirations particulières pour que la personne puisse quand même pratiquer. Au niveau physique et au niveau respiratoire.
3: Ok, donc t'es arrivée là comme ça.
4: Je suis arrivée là comme ça.
3: Ça fait combien de temps que ça dure cette aventure? Parce qu'entre je découvre le yoga et je deviens prof, en fait j'ai deux questions.
4: D'accord.
3: Ça fait combien de temps que t'es prof et comment t'es passée de je pratique à je vais l'enseigner?
4: Ça va faire, je dirais, 7-8 ans que je suis professeure de yoga. Et j'ai commencé le yoga en 2005. Ça va faire 20 ans, un peu plus de 20 ans que je pratique le yoga et que je continue à pratiquer tous les jours.
3: Et t'es passé comment d'élève à prof?
4: Avec cette envie d'approfondir, je me suis inscrite à une formation Vini Yoga sur 4 ans, une formation pour devenir professeur de yoga, et j'ai enchaîné ensuite avec une post-formation de 3 ans, donc j'ai 7 ans de formation.
3: C'est très très long.
4: C'est très long, mais très approfondi. En fait, l'idée, c'est d'y aller. C'est des week-ends, des stages d'été.
3: Ça se fait au long cours.
4: Ça se fait au long cours, exactement.
3: C'est pas un an intensif.
4: C'est pour ça que c'est long. Et surtout, on étudie les textes. On étudie les textes fondateurs du yoga, qui sont les Yoga Sutras. Et donc ça demande beaucoup de temps, parce que ce sont des textes millénaires, donc ils demandent vraiment une interprétation, une étude approfondie.
3: Alors là, on découvre des choses, hein, parce qu'on, vu de l'extérieur, on se dit le yoga, c'est bah, du sport. Déjà, moi, je voyais ça plutôt comme un sport. J'en faisais dans ma salle. Et là, je découvre autre chose avec toi. C'est un état d'esprit, une attitude, une culture presque à part entière.
4: Tout à fait. Ouais, c'est ça.
3: Qu'est-ce qui te plaît le plus dans ton activité de prof de yoga ?
4: C'est vraiment la relation humaine, en fait, la relation aux autres, le groupe. Moi, je sais que ce que me renvoient mes pratiquantes, c'est ça. On est bien ensemble, on se découvre même à travers le yoga. Donc, j'ai des amitiés, des belles amitiés qui sont nées par le cours de yoga. Donc, ça, je trouve ça génial. Donc voilà, c'est aussi donner du soin, faire être attentif à l'autre, et puis les retours aussi que j'ai, puis quand je vois voilà les personnes qui sont bien à la fin du cours de yoga, voilà, qui me disent ah oui, c'est
3: meilleure rémunération possible, ça.
4: Voilà, exactement.
3: Alors je fais le lien avec justement la rémunération. Est-ce que c'est toi qui fixes tes prix? Est-ce que tu travailles pour une association? Comment ça se passe?
4: Alors moi, je suis présidente d'une association qui s'appelle l'association Krama Yoga. On donne des cours collectifs à la Maison de la Vie Associative. Et donc, moi, c'est pareil, ça correspond à mes valeurs. J'ai toujours été assez engagée au niveau des associations rémoises. Donc pour moi, c'était important de pouvoir proposer des cours collectifs qui soient adaptés aussi aux ressources des personnes, c'est-à-dire pas des choses trop chères, qui permettent aux gens de venir quand même pratiquer le yoga avec un accès qui est tout à fait modeste.
3: D'accord. Elle se trouve où, cette association ?
4: À la Maison de la Vie Associative, à Reims, c'est rue du Barbate, mais on rentre rue Geneviève,
3: loin du centre-ville. On n'est pas très loin, là, d'ailleurs.
4: Oui.
3: On pratique dans, c'est quoi ? C'est un gymnase ? C'est une salle ?
4: C'est une salle d'activité physique.
3: Oui.
4: Qui est agréable, qui est grande. Alors, les gens viennent avec leurs tapis.
3: Oui.
4: Et après, voilà, si les gens ont besoin d'accessoires, de petits coussins, de bons sur place, il y a des chaises. Donc, ça m'arrive de faire, par exemple,
3: yoga sur chaise.
4: Ça m'arrive. Parce que moi, je continue à me former à plein de choses différentes pour moi et aussi pour les autres. Donc, je transmets aux autres ce que j'apprends moi-même. Donc, voilà, les gens viennent avec leur tapis et leur matériel.
3: Tu me fais le début de la séance, là. Je vois. Qu'est-ce que tu leur dis, les premiers
4: Donc, je leur explique un petit peu déjà en quoi va consister la séance. C'est un peu ce qu'on appelle le bhavana en sanskrit, c'est-à-dire l'intention dans laquelle on va aller en début de séance. Parfois, on fait un échauffement. Donc, on échauffe tout le corps, de la tête jusqu'aux pieds. Et puis ensuite, debout, sur le tapis, j'invite les personnes à fermer les yeux, fermer les paupières et à s'intérioriser avec une prise de conscience déjà du haut du corps. Donc, je fais imaginer qu'un fil nous tend vers le ciel, du sommet de la tête jusqu'au ciel.
3: Alors là, si vous nous écoutez, que vous êtes au volant, surtout garez-vous et ne fermez pas les yeux.
4: Exactement. Voilà, ressentir la plante des pieds bien ancrée dans le sol, éventuellement faire une petite visualisation et puis observer vraiment les ressentis à l'intérieur du corps. Est-ce qu'il y a des douleurs physiques? Est-ce qu'il y a aussi des contraintes émotionnelles, mentales, respiratoires?
3: Ça touche un peu à la méditation, ça croise un peu tout ça.
4: Il y a des formes de méditation, effectivement, souvent plutôt en fin de séance. Mais là, l'idée, en fait, c'est d'entrer dans une perception fine du corps à travers les ressentis. Ouais, de s'écouter, d'écouter son corps surtout et de laisser de côté le mental.
3: Et après, la séance peut bien démarrer.
4: Et après, la séance démarre et il y a différentes postures en fonction du bhavana qui sont proposées. Moi, mes séances, elles sont un peu construites, un peu toujours de la même manière, mais parfois ça change parce que j'aime pas trop les routines. Donc, on commence en général debout. Ensuite, on fait une petite relaxation allongée, puis on a des postures accroupies ou allongées. et on termine par un moment d'assise, donc soit une petite méditation, soit un pranayama. Le pranayama, c'est une technique respiratoire.
3: Ok. Est-ce que tu as des réactions justement de certaines personnes, comme c'est, ça intériorise beaucoup, est-ce qu'il y a des émotions qui ressortent? Est-ce que tu as déjà vu comme ça, depuis le temps que tu pratiques, des réactions comme ça de pratiquants
4: Des fois, à la fin de la séance, on a des yeux mouillés, voire des pleurs parfois, parce qu'il y a des choses qui se libèrent. Bon, c'est pas régulier, mais ça s'est passé cette semaine, par exemple.
3: Ah oui, donc oui, ça arrive.
4: Oui.
3: Et là, tu mesures le bien que tu fais aux gens aussi.
4: Ouais, le bien et surtout de ce qu'ils se font à eux-mêmes. Ce que je leur dis, je dis, moi, je transmets, mais après, voilà, c'est la personne qui met en œuvre les choses.
3: Il y a ton couteau qui s'en va, ton petite salade qui a l'air bien sympathique. C'est quoi ça? Du boulgour?
4: Saumon. Boulgour, il n'y a pas beaucoup de boulgour. Heureusement que j'ai acheté du pain.
3: Profite de la pause parce que juste après, donc comme tu m'as dit que tu étais également prof d'art plastique, tu files donner un cours à côté là, à l'ICP, c'est ça?
4: Ouais, alors je suis formatrice en fait pour l'ICP et l'ISFEC, et donc je donne des cours pour transmettre les arts plastiques en général à des futurs professeurs des écoles.
3: Est-ce que tu vois un lien entre ton activité de prof d'art plastique et celle de prof de yoga?
4: Non seulement je vois un lien, mais non seulement je fais le lien entre les deux, c'est-à-dire que la pratique plastique invite aussi à une forme d'intériorisation et de retour à soi-même. Donc il y a vraiment cette idée-là aussi en yoga. Krama Yoga, on propose en plus des cours collectifs, des petits ateliers, voire des week-ends, où on propose de la pratique artistique reliée à des postures.
3: Et là, la boucle est bouclée. Quelle qualité il faut pour faire l'activité de prof de yoga?
4: Je dirais une qualité d'écoute, une qualité d'envie de transmettre. À la base, quand même, il y a ça, envie de transmettre, envie de faire partager sa passion, de pratiquer avec les autres, d'être présente à ce qu'on fait, être présent, être dans ce qu'on fait.
3: Okay.
4: Voilà, je pense que ça, c'est le plus important.
3: D'accord. Au niveau de tes horaires, ça se passe comment? J'imagine que c'est un petit peu éparpillé sur la semaine, des petits morceaux par-ci, morceaux par-là, ou c'est très ramassé?
4: Non, c'est un peu éparpillé sur la semaine. Je fais 2 heures, alors il n'y a pas que Krama Yoga à côté, je donne aussi des cours à l'Amical Jama.
3: Ça ne s'arrête pas, tu es décidément pleine de surprises.
4: Amical Jama, et puis comme moi j'habite du côté de Mourmelon-le-Grand, j'habite pas à Reims.
3: On voyage avec toi, c'est
4: on
3: bien.
4: On voyage, voilà. Je donne des cours aussi à la Maison pour tous de Suip.
3: D'accord.
4: Voilà, donc un peu le lundi, un peu le mardi et un peu le jeudi.
3: Bon, c'est
4: plus les ateliers, un petit peu toute la semaine. Les ateliers, des fois le samedi, et puis les week-ends, on fait ça au Serre à Trois Pattes de Germaine.
3: D'accord.
4: Parce que j'adore ce lieu.
3: On va avoir fait le département, je vous le dis.
4: Le lieu est génial.
3: Ouais.
4: Donc voilà.
3: On va peut-être donner envie à des personnes qui nous écoutent de découvrir le Serre à Trois Pattes. Moi, j'appelle ça un dahu. Non, il a 5 pattes, le dahu.
4: Oui, il a plus de pattes.
3: Quelque chose comme ça, il a plus de pattes. Est-ce qu'on a le droit de parler de rémunération? Combien tu touches par mois? Ou est-ce que c'est tabou? Tu as le droit de m'envoyer bouler.
4: Oui. Moi, l'association me verse un salaire actuellement de 800 euros par mois.
3: Oui.
4: Voilà. De ça, il faut que comme je suis auto-entrepreneuse, du coup, je déclare mes ressources comme ça en auto-entreprise. Et donc, de là, tu enlèves ces 24-25% de charges. Donc, tu enlèves 200 euros.
3: C'est énorme.
4: En gros, c'est énorme, énorme. Énorme, en plus tu cotises très peu pour des droits qui valent le coup. Donc non, le statut de régime auto-entrepreneur...
3: C'est bien peut-être pour démarrer une activité, pour la transformer ensuite, ou en appoint, mais pas forcément...
4: Ou alors, il faut vraiment beaucoup gagner, quoi. Tu vois, il faut vraiment avoir... Donc voilà, en termes de rémunération, c'est
3: pour ça que l'activité de prof à côté d'art plastique, c'est...
4: Il y a ça, Et c'est après, bien. L'association peut aussi prendre en charge certaines de mes formations. Quand je veux faire une formation yoga sur chaise, par exemple.
3: Ah oui, c'est l'utilité aussi d'être dans une asso, quoi.
4: Voilà, qui va me financer ces formations-là.
3: Ok. Moi, je vais attaquer le dessert.
5: Il est l'heure.
3: Une petite éclair au café.
4: Ah, moi, j'ai résisté. J'ai dit,
3: ah, c'est vrai. Écoute, si tu veux, je t'en propose un petit morceau. Tu fais attention à toi. Mais
6: vraiment un mini.
3: Et je te le pose là.
6: Merci, c'est trop
3: écoute,
6: gentil.
3: Je t'en prie. Tu m'as appris plein de choses, donc c'est ma manière de te remercier. On espère qu'on a donné envie aux gens qui nous écoutent de découvrir le yoga, sa culture, sa pratique peut-être, venir te rencontrer à l'association Krama Yoga si ça les tente. Et bon appétit à ceux qui mangent. À bientôt.
6: Merci beaucoup, Cindy. À bientôt.
1: Alors, cet épisode est terminé, mais si vous voulez le réécouter et le partager, rendez-vous sur le site de RJR, rubrique podcast. Pour vos remarques et questions sur cet épisode ou les précédents, je vous retrouve sur mon Insta, cindy.galet. A plus sur RJR.
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0: Destiny 2 devait recevoir une extension majeure cet été. Au lieu de cela, Bungie a confirmé que leur MMO jeu service recevra sa dernière mise à jour avant de tirer sa révérence. Ni les confins du destin de juin 2025, ni le partenariat avec Star Wars en décembre 2025 n'ont su convaincre ou attirer les joueurs et les joueuses. Il et elle étaient 315 000 connectés simultanément sur Steam en juin 2024, un chiffre qui n'a fait que baisser par la suite. Après presque 10 ans d'existence, Destiny 2 recevra sa dernière mise à jour Monument of Triumph le 9 juin 2026, avec du contenu essentiellement de fin de jeu, l'occasion d'apporter une fin à l'histoire des personnages principaux. Le jeu restera jouable, mais le développement sera à l'arrêt. D'après Jason Schreier pour Bloomberg, Destiny 3 n'est pas activement développé, et Bungie prévoit de nombreux licenciements avec la fin de son MMO. Le studio travaille sur plusieurs projets, mais aucun n'a reçu le feu vert de Sony pour le moment.

Le studio français Quantic Dream arrête le développement de Spellcasters Chronicles. Le jeu n'a jamais réussi à dépasser la barre des 900 joueurs et joueuses en simultané. Disponible en accès anticipé depuis seulement quelques mois, Spellcasters Chronicles était un MOBA en 3 contre 3, en vue à la troisième personne. Le jeu restera accessible en ligne jusqu'au 19 juin 2026. À cette date, tous les serveurs seront ensuite arrêtés. Les sommes dépensées pendant l'accès anticipé pourront être intégralement remboursées sur demande. Dans un communiqué du STJV, on apprend que le projet a démarré il y a 8 ans et a subi une gestion de projet calamiteuse. Quantic Dream s'est fait connaître pour ses jeux solo narratifs à choix multiples. La direction a été alertée de nombreuses fois sur les risques colossaux de ce projet jeu-service multijoueur compétitif. Le jeu n'a pas non plus été mis en avant par NetEase, unique actionnaire de Quantic Dream, qui n'a jamais communiqué sur Spellcasters Chronicles. Le studio souligne que le développement de leur jeu Eclipse, dérivé de la franchise Star Wars, n'est pas affecté par cette décision. Un quart des travailleurs et travailleuses de l'entreprise sont menacés en France, soit 95 emplois. 2026 sera décidément une année terrible pour le jeu vidéo français, avec des licenciements chez Spiders, Kiloton, Cyanide, Nacon, Ubisoft et certainement chez Dontnod après le succès mitigé d'Aphelion. Début mars, Jason Schreier pour Bloomberg évoquait un changement de stratégie chez PlayStation, qui garderait ses jeux solo exclusifs à la console et ne sortirait plus que les jeux multijoueurs sur PC. C'est désormais confirmé après la déclaration de Hermet Hulst, PDG de PlayStation. Les jeux narratifs solo prévus sur PlayStation seront lancés exclusivement sur la plateforme et ne feront plus l'objet d'un portage sur PC par la suite. Concrètement, cela signifie que des jeux comme Saros, Ghost of Yotei, Marvel's Wolverine ou encore le prochain titre de Naughty Dog, Intergalactic The Heretic Prophet, ces jeux ne sortiront pas sur PC au lancement, ni même ultérieurement. En revanche, des jeux multijoueurs comme Marathon et Helldivers 2 continueront de bénéficier d'une sortie sur PC pour maximiser le nombre de joueurs et joueuses connectés simultanément. Le studio tchèque Warhorse Studios officialise une rumeur qui courait depuis déjà plusieurs mois. Non seulement une suite à leur série phare Kingdom Come Deliverance 3 est prévue, mais le studio travaille également sur un RPG en monde ouvert ultra réaliste dans la Terre du Milieu. Les détails sont encore maigres sur ce RPG, même si on note la précision qu'il s'agira d'un jeu dans la Terre du Milieu et pas le Seigneur des Anneaux, le studio annonce qu'il en dira plus quand le moment sera venu. Comme tous les ans, le mois de juin marque le début des festivités dans l'industrie du jeu vidéo. De très nombreuses conférences étalées sur plusieurs jours sont prévues pour nous dévoiler l'avenir du gaming. Pour ne citer que les 5 plus grosses conférences, on commence par le State of Play de Sony, mardi 2 juin à 23h heure française. La conférence durera 1 heure pour présenter le catalogue de la PlayStation 5. Le traditionnel Summer Game Fest aura lieu le vendredi 5 juin à 23h heure française. 2 heures de spectacle toujours présentées par Jeff Keighley. Le futur game show sera de retour le lendemain 6 juin à 21h, avec une présentation détaillée du RPG de science-fiction Exodus. Le dimanche 7 juin à 19h aura lieu le Xbox Game Showcase, une sorte de baptême du feu pour la nouvelle PDG Asha Sharma. Un Gears of War E-Day aura lieu juste après la conférence de Microsoft. Peut-être en saura-t-on plus sur la prochaine console Xbox. Enfin, le PC Gaming Show se tiendra le même jour, le dimanche 7 juin à 21h, toujours présenté par D9 et Frankie, toujours plein de bandes-annonces de jeux PC. Parmi la dizaine de conférences de moindre envergure, on peut citer la Women-led Games Showcase, à 1h du matin dans la nuit du 4 au 5 juin, un espace de visibilité pour les développeuses et les studios majoritairement composés de femmes. La Gaming Pride Parade mettra en avant les jeux et les créatrices de la communauté LGBTQ+, le 6 juin à 21h. Enfin, le Accessibility Showcase sera dédié à l'accessibilité dans le jeu vidéo le 9 juin à 17h. La saison se termine officieusement par le Opening Night Live, aussi présenté par Jeff Keighley le 25 août. La cérémonie fait office de soirée d'ouverture de la Gamescom, le salon du jeu vidéo en Allemagne. Enfin, après 2 bandes annonces en décembre 2023 et mai 2025, le PDG de Take-Two Interactive, Strauss Zelnick, annonce que la campagne marketing pour GTA 6 ne débutera pas avant cet été. Quant à moi, je vous dis à la semaine prochaine, et d'ici là, amusez-vous bien.

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2: Salut tout le monde, bienvenue dans Talk Time. Encore une fois aujourd'hui, nouveau thème qu'on aborde et ça concerne les jeunes. Aujourd'hui, on va parler des examens, brevets, bac. On vous a préparé des chroniques, je vous ai préparé comme d'habitude le petit jeu de Talk Time. Cette fois-ci, on va le faire en vrai ou faux. Et comme d'habitude, je suis avec mes chroniqueuses. On a Alicia. Salut Alicia.
3: Coucou.
2: Salut Flora.
4: Salut à tous.
2: Et Noémie.
5: Coucou.
2: Noémie, tu viens avec un nouveau concept aujourd'hui, les potins de Noémie.
5: Ouais.
2: Tu vas nous faire découvrir ça tout à l'heure. Mais en attendant, mesdames et messieurs, le petit talk. Si vous regardez autour de vous, dans les couloirs ou sur vos téléphones, on est en plein dedans. C'est la saison de la panique générale. Des cernes sous les yeux, du stress à haute dose, le bac et le brevet arrivent. On a l'impression que tout le monde joue sa vie sur des copies doubles. Mais si on regarde les chiffres de manière lucide, on se rend compte de l'absurdité du truc. Le taux de réussite frôle les 90% chaque année. Statistiquement, rater son examen aujourd'hui, ça demande presque un effort. Alors pourquoi est-ce qu'on s'inflige toute cette angoisse? Parce que ce stress est complètement artificiel. Pour le bac, l'essentiel est déjà joué depuis les mois avant avec Parcoursup et le contrôle continu. Les épreuves de juin, c'est juste une formalité administrative pour valider l'année. On flippe pour un examen qui est déjà plié en quelque sorte. Et le brevet, c'est un rituel qu'on oublie dès l'entrée de seconde. Le problème, c'est qu'on est conditionné depuis l'enfance à croire qu'une note sur 20 définit notre valeur humaine. On se met une pression immense pour assurer les parents ou pour répondre aux attentes du système, alors que cette panique fait juste perdre ses moyens. Si vous avez bossé un minimum pendant l'année, ça va passer tout seul. Il est temps de relativiser. Ces diplômes ne définissent ni votre intelligence ni votre avenir. Soufflez un coup et on débat tout de suite de ce sujet-là dans Talk Time. À savoir que dans ce studio, personnellement, je suis en terminale, donc le bac, ça m'attend. Noémie, tu es en première, c'est ça? Donc bac de français, bac de maths.
4: Ouais, là, bah, dans deux semaines, du coup.
2: Et toi, Flora, toi, t'as,
5: c'est bon,
2: toi,
5: t'es en études sup, toi, c'est fini.
2: C'est plus ton problème. Et ah, Alicia, oui. Pareil qu'est Noémie.
4: Et oui, malheureusement.
2: Est-ce que vous êtes stressées, les filles? Pas toi, toi, t'es exclue dans le groupe, toi. Et est-ce que vous êtes stressées, les filles?
4: Je suis au bout de ma vie, ah, clairement, ouais. Ah ouais.
2: Comme je l'ai dit, stressez pas, tout va bien se passer. Après, vous... Stressez un petit peu quand même. Stressez un petit peu quand même. Non, je suis pas en train de dire que vous avez pas les compétences pour. Juste, vous avez pas.
5: Relâchez pas vos efforts.
2: Ouais, relâchez pas vos efforts, quoi.
4: Ouais, c'est dur. Moi, ouais. Je vous mens pas. Travailler avec cette chaleur. Mais rendez-vous compte, s'il vous plaît.
2: Et on est quand même.
4: Rendez-vous compte.
2: On est quand même.
4: Ouais, c'est ça le pire.
2: Mais ça va aller. Ça va aller. Moi, je prends en vous, les filles. Je crois que je suis même certain que vous aurez votre bac de maths et votre bac de français. Vous êtes plutôt maths ou français, vous?
4: Français, mais maths, c'est trop nul. Pourquoi ils ont mis ça? Ça y est.
2: On sent la rage.
4: Ah non, mais oui.
2: Flora qui veut rien dire parce qu'elle a rien eu de tout ça.
5: Je n'ai pas passé le bac de maths. Voilà.
2: Tu viens de chance. Moi aussi, j'ai eu la chance de ne pas le passer.
5: Moi, j'étais très nul en maths de base, donc je suis vraiment très reconnaissante d'être née en 2007 et pas en 2009.
2: Alors, c'était aussi l'occasion d'un. Et toi, attends, j'ai sauté. Noémie, t'es stressée, toi?
4: Ah, donf.
2: Tu préfères bac de maths ou bac de français?
4: Bac de français tous les jours, c'est ah ouais tellement plus
2: qu'est-ce
4: simple.
2: Que vous avez, pourquoi en France on a peur du des maths?
4: Mais parce qu'on est nul en maths. Et puis, on est mieux préparé, c'est un sujet qu'on connaît déjà que ouais. Les personnes avant
2: c'est
4: nous.
2: C'est vrai que là, ça.
5: Il y a eu l'année dernière le bac de maths ou pas?
4: Non.
2: Non, c'était l'année. C'était annoncé l'année dernière.
4: On est la première génération à le passer.
2: C'était annoncé l'année dernière, mais ça commence cette année.
4: Et les profs ne sont même pas préparés. Enfin, de base, on devait passer un oral de maths. Finalement, on n'en a même pas passé. Enfin, on ne sait pas, quoi. Ouais.
2: Après, c'est une première. Hein. Il y aura des bons trucs, comme il y aura des premiers trucs. Vous êtes vraiment le brouillon, hein, pour la suite.
4: Bah, malheureusement.
5: J'espère qu'ils seront indulgents sur les notes, en tout cas.
4: Je pense pas.
2: À voir quand même.
4: Pour avoir eu 3 sur 20 au bac blanc.
5: Après, c'est un bac blanc, donc c'est fait par ton lycée en soi.
4: Ouais, c'est vrai.
5: Là, ça sera un truc fait par l'État.
4: Moi, j'aurais peut-être 5 alors.
2: Et d'ailleurs, c'était le sujet d'un débat qu'on avait eu dans un épisode de Talk Time où on débattait par rapport au fait que, par rapport au bac de maths, moi je disais que oui, que c'était pas forcément là. Après, l'intention est bonne, comme je disais la dernière fois, l'intention est bonne parce qu'on est très nul en maths. Mais est-ce que c'est en première, c'est le bon endroit où mettre un bac de maths en première alors que t'as déjà le bac
5: déjà
2: de français
5: en terminale, ouais, pour l'SP maths,
2: ouais, t'as vu,
4: mais oui,
2: donc ça fait un peu too much, comme on dit.
4: Oui,
2: mais bon, on continue quand même l'émission, mesdames et messieurs. On passe à la causette et Noémie, c'est à toi de nous parler de tes potins. C'est tout de suite, mesdames et messieurs, dans la causette. Mesdames et messieurs, les potins de Noémie, nouveau concept. Et aujourd'hui, ça commence. J'ai hâte d'entendre ça. On te laisse la parole, Noémie.
4: Ben, c'est vrai que moi, j'ai des choses à vous dire. Parce que est-ce que vous saviez, vous, que les personnes que l'on étudie au baccalauréat, justement, eux, n'avaient pas le bac?
2: Mais de qui se joue-t-il, là? De qui? Tu parles de qui exactement quand tu parles de ces personnes?
4: Eh ben, au bac, on a des oraux. On étudie 12 textes.
2: Ouais.
4: Et 16 pour les bacs généraux.
2: Oui.
4: On a Françoise de Graffigny, Balzac, Rimbaud, Musset. Et à votre avis, combien sur toute cette équipe a vraiment le bac?
2: Aucun.
4: Seulement 2. Waouh.
2: C'est vraiment pas beaucoup, en sachant que c'est des personnes qui, d'après ce qu'on apprend dans l'éducation, et qui sont assez
4: très
2: intellectuelles.
4: Culottés.
2: Quoi.
5: Pas eux, mais c'est
4: Et puis vraiment, c'est eux les premiers textes, les premières choses qu'on voit. Quand on parle de culture, on parle forcément d'eux en culture littéraire. Et on se rend compte que même eux, ils passent pas les épreuves que nous, on a.
2: Après, le mec qui a inventé l'école, même lui, il a pas son bac.
4: Ouais. C'est dingue, genre.
5: Oui.
2: Donc en fait, je sais pas, c'est une blague en fait, c'est une arnaque en fait l'école.
4: Ouais, mais tellement.
2: Venez, on fait une révolution, on fait une grande révolution. Bien sûr, on va pas faire ça, bien sûr que l'école a ses bienfaits, ça permet d'apprendre plein de choses. Et heureusement d'ailleurs que l'école existe, parce qu'on peut, c'est aussi un endroit de socialisation, on peut apprendre plein de choses, on peut apprendre à faire ce qu'on veut, à faire le métier qu'on veut faire plus tard. Et franchement, moi aujourd'hui, j'imagine pas la vie sans l'école. Hein.
4: Bah on s'ennuierait.
5: C'est vrai.
2: Ouais, c'est vrai. Même si c'est vrai qu'on critique
5: même
2: beaucoup.
5: Même s'il y a des choses à améliorer, c'est quand même bien.
2: Ouais, c'est quand même bien.
4: Elle est plus adaptée à notre génération.
5: Ouais. Et puis c'est drôle en vrai. Si on enlève les cours, c'est drôle.
2: Il y a que les cours qui sont pas marrants en fait.
5: Voilà.
2: Allez, si on enlève les cours, c'est plus une école. Là c'est un centre arrêt. Ça perd de sa nature.
4: Et j'ai une dernière question pour vous. Vous pensez que Émile Zola, il a raté combien de fois son bac?
2: Déjà qu'il a raté son bac, ça me choque.
5: 7 fois.
3: Une fois.
4: Il a pas raté une fois le bac, il l'a raté 2 fois.
5: Ah bon, j'ai dit 7 fois.
4: Et au bout de la deuxième fois, il n'a même pas essayé de le repasser.
2: Le cancre, Émile Zola, le cancre.
5: Diego, de ouf. Diego, big up à toi si t'entends.
2: Je sais pas c'est qui Diego, mais il est en train de se faire allumer juste comme ça pour rien. Ok, mais franchement, ça me surprend que même Émile Zola ait raté. Enfin, du coup, ça veut dire qu'il a pas son bac.
4: Oui. Et pourtant, mais.
2: On nous bourre la tête de plein de textes de Émile Zola. Enfin, faut quand même apprécier l'auteur.
4: C'est un texte compliqué, mais vous allez voir, c'est long. Il a quand même fait des lettres au Premier ministre, à certains moments et tout ça.
2: Ça veut dire que même toi, t'as plus de niveau que
4: Émile Zola.
2: Émile Zola. Et le mec, on étudie ses textes dans les établissements. Qu'est-ce qu'on fera avec ce que tu as fait plus tard, Flora? Quand tu ne seras plus là, Flora, qu'est-ce qu'on fera avec ce que tu as fait? Qu'est-ce que tu as fait qui marquera le monde, Flora?
5: Talk time.
2: Wow. Je ne pourrais pas imaginer une meilleure réponse. Merci beaucoup, Flora. En tout cas, merci beaucoup, Noémie, pour ces petits potins. Je pense que c'est le début d'une grande lignée de potins qu'on se fera le plaisir d'écouter. Les gossips.
5: J'adore déjà.
4: Moi aussi.
2: À présent, on va passer à une autre chronique, celle de Alicia.
5: Alors moi, du coup, je suis en première générale, comme l'a dit tout à l'heure Guy. Et il y a quelques années, du coup, j'ai passé mon brevet. Je m'en rappelle, mais comme c'était hier, la plupart révisaient tout leur programme en ressentant pour la première fois une vraie pression scolaire par rapport aux examens, parce que c'est un peu les premiers examens que tu passes, en fait.
2: C'est vrai.
5: Donc, personnellement, c'était pas le cas. Voilà, j'ai vraiment fait à l'aide de mes connaissances.
4: Ouais.
5: Et j'ai eu la mention bien. Donc finalement.
2: C'est trop facile d'avoir le brevet en fait.
4: L'époque où c'était facile. Mais faites pas comme moi. Force à vous, les 2012.
5: Mais faites pas comme moi, vraiment. Prenez pas exemple. Pour tous ceux qui stressent et ceux qui se demandent comment ça va se passer, je vais tout vous expliquer, vous inquiétez pas. Donc le brevet, déjà, il est composé de plusieurs épreuves écrites et d'un oral. Donc pendant 2 jours, les élèves, ils vont passer, vous savez, plusieurs examens, genre le français, les maths, histoire géo et les sciences. Et pour vous donner un petit tips, gérez bien votre temps en ayant une montre, très important, et pour être plus concentré, etc. Donc l'épreuve orale, lui, c'est vraiment des points gratuits, parce qu'en fait, il faut juste passer un oral devant un jury en présentant son stage, un projet ou bien un travail réalisé pendant l'année. Et si vous travaillez bien dessus, en vrai, vous pouvez vite avoir une bonne note. Je sais pas vous quand vous l'avez fait, mais l'objectif du coup c'est surtout de montrer que vous savez bien parler, que vous savez bien organiser vos idées. Maintenant, les points ils sont calculés comment? En gros, c'est pas compliqué. Le brevet il fonctionne avec les notes des épreuves finales, mais aussi le contrôle continu obtenu du coup pendant l'année scolaire. Je l'avais déjà, voilà, je peux flex, merci. Cela signifie que le travail régulier compte beaucoup, perso, c'est ce qui m'a sauvée. Alléluia.
2: Et vraiment. On sous-estime le contrôle continu des fois.
4: Ouais, alors que finalement.
2: C'est rentable en vrai.
4: Vraiment. Le jour du brevet, les élèves arrivent avec leur convocation. Donc, arrivez bien avec vos convocations et votre carte d'identité.
2: Exactement.
4: Vous allez être placé sur des salles, dans des salles d'examen. Donc, les téléphones, ils sont interdits. Je pense que vous le savez.
2: Bien
4: hein.
2: sûr.
4: Les surveillants, ils distribuent du coup les sujets et ils rappellent les règles. Donc, faut pas stresser, tout va être rappelé. L'ambiance, elle est souvent stressante et tout, mais je vous jure que c'est pas si terrible.
2: C'est comme passer en contrôle, quoi. Rien d'exceptionnel.
5: Oui, en vrai, c'est comme un gros contrôle.
2: Ouais,
5: mais je sais que maintenant, quand t'as pas le brevet, tu peux plus passer en seconde, alors qu'avant, tu pouvais quand même passer en seconde.
4: Oui, mais c'est vrai, alors que là, tu peux plus.
5: Maintenant, ils ont vraiment durci le brevet.
2: Ouais.
5: C'est ça, en fait, vraiment, si vous avez un bon contrôle continu, il faut pas stresser. Et je veux dire, c'est pas ma chronique et je parle. Et
4: tu parles beaucoup là, tu prends mon buzz. Oups. Du coup, je termine. Merci beaucoup, Flora.
5: De rien.
4: Une fois les épreuves terminées, du coup, il faut attendre les résultats. Du coup, soit vous avez la mention assez bien, soit bien ou très bien. Donc, j'ai eu bien. Voilà.
5: Et pas de mention en vrai aussi. Tu peux avoir
4: sans
5: mention.
4: Sans mention aussi. Bon, ça va
5: et
4: aussi.
5: Et félicitations du jury aussi, je crois, quand t'as vraiment genre 20 au brevet.
4: Oui, mais j'en connais pas donc. Donc maintenant pour le bac de maths, donc j'en suis en plein dedans pour ma part, c'est horrible. Ça nous concerne nous les 2009 parce qu'on est l'année test, c'est super. Ça a été mis en place parce que à Skip les Français sont nuls en maths, mais justement quelle idée de mettre un bac de maths si on est nul. Bref, chacun son avis.
2: Ouais, ça c'est le tien.
4: Ça c'est mon avis. Surtout, en fait, on sait pas vraiment à quoi s'attendre. Genre, un moment on nous disait qu'il y avait un oral de maths, après plus rien.
2: Après moi j'ai vraiment du mal à imaginer un oral de maths. Genre,
4: ouais.
2: Là,
4: bah c'est là vous
2: bonjour,
4: expliquez.
2: Aujourd'hui je vais vous expliquer que 1 plus 1 égale à 2.
4: Wow, c'est ça.
5: Donc vous prenez le 1.
2: Un bâtonnet, ça fait 2 bâtonnets.
4: Ouais. Mais en plus ça va être un examen de 2 heures sans calculatrice. Est-ce que vous êtes contre ou pour le
2: ça
4: fait
2: va,
4: qu'il y ait une calculatrice
2: heures, ça va.
5: Bah pour.
4: Pour, bah on est d'accord, on est pour la calculatrice, contre.
2: Personnellement, je pense que. Ouais,
5: surtout quand c'est des trucs compliqués.
4: Oui,
2: ouais.
4: Ça veut juste nous. Bref,
5: surtout
4: voilà quoi.
5: Les SP maths, c'est encore plus dur.
4: Oui, c'est vrai que c'est plus dur le bac de maths pour des SP maths là, en première que nous.
5: Ouais, mais c'est injuste parce que les SP maths ils passent deux fois le bac de maths alors que les autres SP.
2: Alors que les autres SP,
5: mais oui, moi j'ai pas passé deux fois le bac d'SES par exemple.
4: Ouais, c'est vrai, c'est fou.
5: Je l'ai passé une fois.
4: Du coup, bah, l'examen, lui, va parler normalement des probabilités, des dérivés et des fractions. Mais encore une fois, bah, on sait pas vraiment à quoi s'attendre. Même les profs, alors je ne pourrais pas donner plus d'infos. Mais courage à nous, les premières.
2: Force.
4: Courage
2: à vous.
4: Force et honneur.
2: Vraiment.
5: Ouais. Et soyez vaillants.
2: Autre examen aussi qui fait autant stresser que celui d'Alicia,
4: le bac.
2: Flora. Toi, tu l'as déjà passé le bac, donc je te laisse nous expliquer ce que tu as vécu et comment se passe le bac.
5: Alors, moi, je l'ai passé l'année dernière et déjà, je faisais pas partie de la génération SP maths, enfin bac de maths, etc. Bon, déjà, j'avais même pas la SP maths. Donc, je peux pas parler pour vous les 2009 et qui vont passer le bac de maths, etc.
2: Et les 2008.
4: Et les 2008, ouais.
5: Tu passes le bac de maths ?
2: Ouais. Le bac de maths. Ah non, les bacs de maths, juste.
5: Et les 2010, 2011, etc.
2: Je croyais que tu parlais du bac.
4: Oh là là là là, t'écoutes
5: oui,
4: pas.
5: Oui, je te parle du bac de maths. Mais pour le bac, et ben pour les 2008, comment ça fonctionne ? Et ben déjà, le bac, ça fonctionne sur le contrôle continu qui compte de la première jusqu'à la terminale.
2: Ouais.
5: Et la première, vraiment, essaie de bien travailler.
2: C'est vrai.
5: Même si la terminale compte plus en soi.
2: Et essaie d'avoir une bonne note dans l'aspect que vous lâchez à la fin.
5: Ouais, et une bonne note dans l'aspect que vous lâchez. Ça
2: c'est très important.
5: Et ce contrôle continu, il compte pour 40% de la note finale. Donc voilà, comme j'ai dit, si vous essayez d'avoir des bonnes notes, etc. Si vous avez déjà une bonne base, même si vous n'avez pas 20, juste vous avez déjà 13-14, c'est vraiment pas mal. Et ça peut augmenter les notes si vous foirez un peu à l'épreuve finale.
2: De filet de sécurité.
5: Et on a de la chance d'avoir ça parce que nos parents, la génération de nos parents n'avait pas ça. Ça, c'est depuis le Covid, je crois.
4: Merci le Covid.
5: Donc, les épreuves finales, c'est nos deux SP et la philo. Et du coup, ça compte pour 60% de la note finale. Et bien sûr, je prends en compte dedans le grand oral. Donc, l'aspect que vous abandonnez en première, elle est coef8. Donc, c'est pour ça, comme on a dit avec Guy, ayez des bonnes notes dans l'aspect que vous abandonnez. Mais aussi, si vous avez du mal dans cette SP-là dès la première, en vrai, abandonnez-la quand même parce que pour le bac, ça va être compliqué. Enfin, voilà, faites comme vous voulez, mais bref.
2: Faut être stratégique.
5: C'est ça, faut être stratégique. Moi, j'étais stratégique, mais après, j'avais une bonne note dans ma SP, donc ça allait.
4: Moi, j'ai
5: aussi,
4: dans ma SP,
5: le bac de français, il compte les deux épreuves au total, c'est coef10, donc ça compte aussi pour le bac, pour la note finale du bac. Donc, il y a vraiment un tout. Et il y a aussi le bac de sport, on ne parle pas assez, qui, en terminale, ça compte pour la note finale du bac.
2: C'est vrai.
5: Le bac de sport, n'oubliez pas, il est coef5 en plus. Donc, moi, mes SP, c'était art plastique et SES. Et pour l'art, par exemple, l'art, donc tout ce qui est genre spé art plastique, spé sport, spé musique, etc. Toutes les spé un peu comme ça, un peu rares entre guillemets. Il y a souvent deux épreuves, donc
2: une théorie et une pratique.
5: C'est ça, ça fait une note finale. Donc nous en art, on avait un oral sur nos projets de l'année, etc., avec un corpus, etc., et un écrit, du coup voilà. Et ça faisait une note. Et on n'avait pas le détail des deux, donc je sais pas, j'ai eu combien à l'oral et à l'écrit. Et en SES, il y avait juste une seule épreuve, c'était un écrit, sauf qu'on pouvait choisir entre soit une épreuve composée, soit une dissertation. Mm-hmm. Donc moi, j'ai pris la dissertation, alors je n'avais jamais fait dans l'année, et j'ai pris le risque.
2: Et donc c'est... EC1, EC2, EC3.
5: Ouais, c'est... Non, t'as soit EC1, EC2, EC3, donc l'épreuve composée,
2: ouais, soit ta dissertation.
5: Soit juste une disserte sur un sujet. Pour le grand oral, donc l'épreuve, elle est découpée en deux parties, donc il y a 10 minutes d'oral et 10 minutes de questions. Donc pour l'oral, vous devez préparer deux sujets différents sur vos deux spé. Donc soit vous faites vos deux spé distincts, soit vous pouvez faire un sujet sur une spé et un sujet sur vos deux spé en croisé.
2: Mais sachant que c'est super compliqué. Hein.
5: Oui, en croisé c'est très compliqué, mais ça peut faire des sujets intéressants. Moi j'ai un conseil pour vous, c'est prenez des sujets qui vous intéressent et reliez-les à vos spé et mettez des refs. Entre guillemets, des refs,
2: des refs passages, qui vous appartiennent, quoi.
5: Des refs de vos spé, et avec en général un sujet qui vous tient limite à cœur, que je sais pas si vous êtes sportif, essayez de prendre un truc dans le sport, si vous aimez le cinéma, dans le cinéma, etc., essayez de les corréler avec votre spé. Comme ça, vous allez l'air passionné, et si c'est quelque chose que vous connaissez, les questions, elles peuvent être hors l'aspect, mais plus sur.
2: Centrées sur vous.
5: C'est ça, c'est exactement ouais. ça. Donc voilà, jouez là-dessus. Faites pas un sujet ChatGPT, Wikipédia.
2: Pas, non.
5: Moi, j'ai pas fait ça, j'ai pris quelque chose qui m'intéressait. Donc,
2: Et n'essayez pas de retenir surtout. Ça sert à rien de retenir. Faites
5: non.
2: votre présentation en fait, avec vos mots.
5: Sachez que. Ouais, c'est ça, exactement. Sachez que. Il faut sachez que.
2: J'ai la ref.
5: Il faut sachez que. En gros. Apprenez pas un oral par cœur, parce que si vous apprenez par cœur, si vous oubliez à un moment un mot, vous allez juste bugger et ouais. voilà. Juste sachez de quoi vous parlez, mais sans apprendre par cœur, juste ça viendra tout seul. Genre vous faites un peu un ordre d'idée en mode là je parle de ça, après je parle de ça, après je parle de ça, je le relis à ci, je le relis à ça, etc., etc. Et puis ça viendra tout seul, et puis juste entraînez-vous. Moi ce que je faisais, conseil, ce que je faisais, c'est que je me filmais sur TikTok et je faisais mon grand oral sur TikTok et après je le mettais dans mes brouillons. Et voilà, ça m'entraînait, et puis à chaque fois la version n'était pas la même. Et j'ai eu une très bonne note. Donc voilà. Donc le sujet est choisi par le jury le jour J. Donc il y a un jury qui est dans l'aspect que du sujet. Je sais pas quoi. Enfin, je sais pas si vous avez compris ce que j'ai dit.
2: Il y a un
5: voilà.
2: jury qui est spécialisé dans l'aspect.
5: Donc apprenez les deux et faites pas un pass en mode oh j'en fais un sur deux. Non, parce qu'on sait jamais. Et l'épreuve de philo, la dernière épreuve. Enfin, c'est le grand oral, la dernière épreuve, mais l'épreuve de philo. Donc là, c'est pareil, c'est un écrit et coef 16. Toutes les épreuves de SP sont coef 16 et la philo est coef 16, alors que les autres sont coef... Enfin, je sais plus. Et la philo, on peut choisir entre une dissertation ou un commentaire de texte. Et voilà. Après, je vais aussi vous parler en bref de mon ressenti. Donc déjà, le bac, j'ai pas mal révisé, en vrai, surtout en SES, parce que je voulais réussir, etc. La philo, je suis vraiment allée à l'aide de mes connaissances. Et en fait, j'étais un peu stressée le jour J, mais sinon, j'étais pas hyper stressée dans le sens où, comme j'avais un bon contrôle continu, je savais que ça allait aller, genre... En fait, je savais déjà que j'avais le bac, et après, juste, je voulais avoir un peu une bonne mention pour dépasser un peu mes limites, mais c'est tout. Enfin voilà, genre je savais que je l'avais déjà. Ah oui, et du coup pour le résultat, j'ai pas été regarder sur internet direct. Avec mes amis, on a été au lycée et on a regardé le jour J. Donc un peu comme à l'ancienne, etc.
2: Ouais.
5: Et en vrai, bah j'étais contente de mes résultats et en soi j'étais pas surprise, mais j'étais hyper contente. Mais j'étais quand même un peu stressée. Avant j'étais en mode non mais imagine en fait j'ai fait n'importe quoi, etc. et que ça me fait.
2: Ouais, c'est un sentiment normal.
5: Tout pourri. Et j'étais surtout très très contente pour la philo où j'ai vraiment une note. J'étais un peu en mode. Je suis un peu allée les mains dans les poches et j'ai une très très bonne note, donc ça c'est pas mal. Donc voilà. Et pour tous les auditeurs de Talk Time qui passent le brevet ou le bac, et bah, je vous souhaite bon courage. Révisez bien, mais stressez pas trop, ça peut vous foirer le jour J. Et moi je dis tout va bien se passer. Et même si vous avez pas le bac, bah, c'est pas grave, Émile Zola l'avait pas non plus.
4: Réel.
2: Petit clash d'Émile Zola. Très bonne fin, merci beaucoup Flora pour cette chronique. En sachant que le 2 juin, c'est la proclamation des admissions par rapport à Parcoursup. Ça fait un peu stressé.
5: Quoi,
2: ça va
5: je
2: faire.
5: Suis.
2: Quoi, ça va le faire. Ça va le faire.
5: Oui,
2: faire.
5: Je suis passée par là.
2: Beaucoup de stress, t'attends. Là, ce que tu vois, là c'est rien. Pour
5: oui, mais je suis passée par là et tout va bien. Enfin, j'étais très déçue de mes résultats Parcoursup. Très, très déçue.
2: Mais ça va.
5: Et au,
2: là,
5: final,
2: ça va.
5: Et au final, je suis très contente de ce que j'ai eu. Je suis contente de ne pas avoir été acceptée dans mes vœux. Comme ça, moi, j'ai eu finalement, il y avait quelque chose de meilleur qui m'attendait à la fac.
4: C'est cool.
5: Donc voilà.
2: Merci beaucoup les filles pour ces chroniques.
4: Merci à toi.
2: On va passer à la fin du jeu. Merci à Noémie aussi qui s'est absentée. Les potins de Noémie, je pense qu'on va garder le concept jusqu'au bout. Hein.
4: Parce ouais, franchement, c'est j'ai cool, kiffé hein.
2: Ouais, le petit potin par rapport à Émile Zola qui a pas son bac. Ça, je vais la ressortir. Je vais la ressortir à des potes, ça. En tout cas, nous, on passe à la fin de Talk Time. Et comme toujours, comme je le dis, que serait Talk Time sans son?
4: Je.
2: Allez, on reprend. Pas du tout coordonné. Allez, on reprend. Comme je le dis souvent, que serait Talk Time sans son?
4: Je.
2: Et oui, mesdames et messieurs, la minute franche. Les filles, pour ce jeu, j'ai préparé un vrai ou faux. Je suis allé faire quelques recherches par rapport au bac dans d'autres pays, ou alors l'équivalent du bac et du brevet dans d'autres pays. Je vais vous faire ces propositions et vous allez me dire si c'est vrai ou si c'est faux. Ok, qu'on soit à la première. En Corée du Sud, tous les avions de ligne sont interdits de décoller ou d'atterrir pendant l'équivalent du bac.
4: Vrai, faux.
2: Vrai pour Alicia, faux pour...
4: Non, l'inverse.
2: Ah non, à l'inverse, ok. Faux pour Alicia, vrai pour Flora.
5: Du coup, j'ai gagné là.
2: C'est vrai.
5: Merci.
2: C'est vrai. Pendant l'épreuve d'écoute d'anglais du Senong, leur bac hyper stressant, le pays fige le trafic aérien pendant 35 minutes pour qu'aucun bruit de moteur ne déconcentre les élèves. La police escorte même les lycéens en retard en motard.
4: Ils devraient faire ça en France.
2: Escorter les lycéens?
4: Ouais.
2: Non, y a pas besoin. Y a pas besoin. Deuxième proposition, en Inde, des parents ont escaladé les murs d'un lycée comme Spider-Man pour donner des antisèches à leurs enfants en plein examen. Vrai ou faux?
4: Faux.
2: C'est vrai.
4: Ah ouais?
2: C'est déjà arrivé.
5: C'est vraiment c'est une dinguerie par contre.
2: C'est vraiment une dinguerie. Imagine, t'as ton daron qui escalade un mur et tu le vois comme ça là.
4: Mais non, mais le daron
2: il est... Viens Timothée, j'ai ta feuille Timothée, viens. Eh bien, c'est vrai, c'est arrivé dans l'état du Bihar. Les photos ont fait le tour du monde. On voyait des dizaines de parents grimper aux fenêtres du troisième étage pour passer des petits papiers à leurs enfants qui passaient l'examen de fin de collège. Si ça, c'est pas de la mort, je sais pas ce que c'est.
4: Ouais,
5: voilà.
2: Alors, quand je dis quand même, au Japon, manger un Kit Kat avant un examen est devenu une tradition obligatoire pour porter chance.
4: Faux.
2: C'est vrai.
4: Oh, mais on fait que de...
2: C'est vrai. Pour l'instant, il n'y a que Flora qui a une bonne réponse là.
4: Oui,
2: Alicia,
4: bah...
2: tu traînes un peu là. Alicia, faut te ressaisir, Alicia. Et en réalité, c'est vrai. Au Japon, Kit Kat se prononce presque comme Kito Katsu, qui veut dire tu vas réussir à coup sûr.
4: Okay.
2: Les ventes explosent pendant les examens. C'est le porte-bonheur officiel là-bas.
4: Bah, avant mon bac, je vais prendre un Kit Kat. Hein. Ouais.
2: Sauf qu'on n'est pas au Japon, donc je suis pas sûr que ça marche. Ici, un Kit Kat, ça veut juste dire Kit Kat. Hein. C'est pas dire, tu vois, ça te porte bonheur. On continue. En Algérie et en Irak, le gouvernement coupe carrément Internet dans tous les pays pendant les heures du bac. Vrai ou faux?
4: Ça, c'est vrai.
2: C'est vrai.
4: Ouais, ça, je le sais.
2: Alicia, ressaisis-toi, Alicia. Mais attends, prends ton temps et réfléchis.
4: Tout est faux pour moi.
2: C'est vrai, pour éviter que les sujets ne fuitent sur WhatsApp ou Facebook dès le début de l'épreuve, l'État coupe la connexion 3G, 4G, Wi-Fi national pendant quelques heures chaque matin de la semaine d'examen. Cinquième, en Chine, si tu as la mention très bien au Gaokao, leur bac, l'État t'offre un logement gratuit pour tes études. Vrai ou faux?
4: Faux.
2: C'est faux. C'est... Bonne réponse, c'est faux.
4: Wow.
2: Effectivement.
5: J'ai 3, t'as 1.
2: Ça serait beau, mais non. Par contre, la pression est tellement folle que certaines classes de terminale étudient sous perfusion d'acide aminé à l'infirmerie pour ne pas perdre une seconde révision.
4: Super.
5: C'est quoi ça? C'est pour rester réveillé?
2: Ouais, c'est pour rester éveillé, pour ne pas perdre une seconde
5: dinguerie.
2: De révision.
5: C'est une dinguerie.
4: Super cool.
2: En fait, nous,
5: c'est des ouf, hein.
2: Nous, on se plaint, mais. Enfin, c'est pas. On se plaint, ça veut pas dire qu'on
4: est
2: mieux.
4: Qu'il y a des
2: choses
4: mauvaises.
2: Ça veut pas dire qu'on est mieux.
5: En soi, en Europe, il y a des pays qui sont 10 fois mieux niveau école que nous.
2: Ouais, ça veut pas dire qu'on est.
5: Mais il y a pire.
2: On n'est pas ceux qui souffrent le plus. Effectivement, comme tu le dis, il y a pire.
4: Ouais.
2: Après, ça veut pas dire que le système est parfait.
5: Après, le 8h-18h, c'est.
2: À revoir, voilà.
5: C'est costaud, quoi.
2: On continue. Sixième, en Norvège, la tradition veut que les lycéens passent un mois entier à faire la fête dans les bus aménagés juste avant leurs examens finaux.
4: C'est faux, ouais.
2: C'est vrai. Attendez, ça fait combien là? Parce que là, t'en as
4: 3.
2: Deux.
4: 3-1. J'en ai un.
2: 3-1, Alicia.
4: Mais je fais que dire faux en plus.
2: Alicia, réveille-toi, Alicia. Là. Eh bien, c'est vrai, les amis. Ça s'appelle le Rus. Ils louent des bus géants avec des sonos de festival, boivent et font de la fête non-stop de fin avril au 17 mai et attaquent les examens du bac juste après être complètement éclatés.
5: Hyper bien, finalement.
2: Allez, 7e, à Oxford, en Angleterre. Si un étudiant vient en armure de chevalier avec une épée, le surveillant doit légalement lui servir une bière.
4: Faux.
2: C'est faux.
4: Ouais, quand même.
2: Là, ça 4-2. Fait 4-2. Eh bien, c'est faux. C'est un vieux mythe universitaire très connu. Un étudiant a tenté le coup il y a quelques années en citant une loi du Moyen-Âge jamais abrogée. Résultat, il n'a pas eu sa bière et a pris une amende parce qu'il n'avait pas ses éperons réglementaires.
4: J'ai gagné.
2: C'est pas fini, hein.
4: Ah.
5: Ah ouais, pas encore gagné.
2: C'est pas fini. Huitième. Au Vietnam, il est strictement interdit de manger des bananes au petit déjeuner le jour de l'examen. Vrai ou faux?
4: Faux.
2: Point pour Flora. C'est vrai. Ça, Alicia, mais reprendre. De toute façon, là, c'est fini.
5: En vrai, c'est un peu absurde, donc je crois qu'elle dit faux, mais.
2: Ouais, après, je comprends, je te comprends.
4: Mais je sais pas, je gagne tout le temps et là.
5: Je sais pas, je le sens.
2: Tu gagnes tout
5: peu.
2: Le temps. Que face à Baptiste hein.
5: Ça fait quoi les bananes?
2: En fait, il est strictement interdit de manger des bananes au petit déjeuner le jour de l'examen.
5: Mais pourquoi?
2: En fait, c'est une superstition très sérieuse. En vietnamien, le mot banane ressemble trop au mot glisser. Manger une banane avant l'épreuve, c'est le meilleur moyen de glisser sur le sujet, de rater son examen.
5: Ah ok, c'est vraiment débile.
2: C'est très, très superstitieux. Voilà. Dernière, Alicia, c'est le moment d'aller gratter un petit point, ok? Tu te concentres?
5: Oui.
2: Allez, la dernière, Alicia, on se ressaisit. Aux États-Unis, si ton voisin de table meurt d'une crise cardiaque pendant l'examen du SAT, tu as automatiquement ton diplôme avec la note maximale.
4: Bah, faux du coup.
5: Vrai.
2: Point pour Alicia. Ouais. Bravo, Alicia, bravo. On peut l'applaudir. On peut l'applaudir.
4: J'ai gagné. Je pense que tu l'as fait exprès
2: même,
4: de dire vrai.
2: Elle a le dernier point. Je pense qu'elle t'a vraiment fait exprès de dire vrai.
4: Ouais. j'ai vu qu'elle l'a fait exprès.
2: Eh bien. Alicia, tu as le point, tu as le point, c'est complètement faux, encore une légende ouais. urbaine mondiale. Si un drame pareil arrive, ce qu'on ne souhaite à personne, bien sûr, l'épreuve est juste annulée, tout le monde est évacué et vous devez revenir la semaine d'après pour tout recommencer. Voilà. C'est comme horrible. Un mythe aussi qui dit que oui, si t'as un camarade de classe qui meurt dans ta classe, vous avez tous le bac. C'est aussi
4: ouais, c'est faux, ça. C'est faux, je crois. Ça se fait pas de.
2: Ouais, ça se fait pas surtout d'imaginer ce genre de truc. Eh bien, ce jeu marque la fin de Talk Time. Flora, bravo d'avoir gagné le jeu.
5: Merci.
2: Alicia, bravo d'avoir gagné le dernier point, même si tu as perdu.
4: Bref, ouais.
2: Même si tu as perdu, l'important, c'est de participer, comme on dit aux gens qui perdent.
4: Je déteste ce mot.
2: L'important, c'est de participer, surtout pour toi, Alicia. Mais ça marque la fin de l'émission, les filles, malheureusement.
4: Malheureusement, c'est
2: mais,
4: déjà fini.
2: Mais on revient la semaine prochaine, bien évidemment.
4: En force.
2: En attendant, nous, on espère que vous avez passé un bon vendredi en notre compagnie. Rentrez bien, profitez bien de votre week-end. Donc, on vous dit ciao, ciao. Ciao, ciao, les filles.
4: Ciao.
5: Ciao, ciao.
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